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Il me prend dans ses bras et avec les larmes aux yeux, il me remercie. 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

C'était les sélections Steph Luticali. Juste là, on vient de s'écouter NNK avec la tune Walk the Line, sortie en 2009 sur son album To and Through. Et c'est le label Yo Mama's Recording. Juste avant, c'était du hip-hop avec Fanny Poli pour le morceau Isolé, sorti en 2019 sur son LP Toute une histoire. Et c'est le label Scred Production. Et juste avant, on avait commencé avec le Big Bad et Magic Curtis Mayfield pour la chanson Billy Jack, année 75. Sur son classique album There's No Place Like America Today, et c'est sur le label Custom.

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1: Yes, on a commencé avec l'Exhaleur et sa tune Archimède. On a enchaîné avec la tune très énervée de MC Acro, Pas Obéir. Et on vient de finir avec ACS à Contresens et leur tune islamo-wokiste, Rap Lyonnais, Radio Canu, radio la plus rebelle.

Vous venez d'écouter dans l'ordre donc une session K-pop et J-pop, donc KGMS Korean Music from Japan Session. Avec, on avait commencé avec Kikuchi Anna featuring R. Haru, le morceau c'est The Final Song. Juste après c'était Shina Ringo Okonomi Day, et le troisième morceau était Treasure avec la chanson Jin.

Voilà, vous avez pu écouter sur les ondes de Radio Canu La Rebelle, dans l'ordre, trois groupes de la région lyonnaise. Twins, tout d'abord avec le morceau All My Lax, ensuite suivi de Sake Fault avec le morceau Schneck, et ensuite HK avec le groupe By The Way.

Vous êtes sur les bandes de Radio Canu et ses textures sonores et musicales en tout genre. On vient de s'écouter dans l'ordre Kim Gordon, l'emblématique leaduse de Sonic Youth avec le morceau Bye Bye. Juste après, c'était Sleaford Mods avec Force 10 from Navarro. Et juste là, c'était un groupe lyonnais, Unum, avec Diablo Rosso. 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

Vous écoutez toujours Radio Canu en FM et en stéréo. À l'instant, c'était Lala Bolduc avec LR14. Juste avant, il y avait le MAB, le ministère des Affaires Populaires, le MAP, avec Profession Saltimbanque. Et encore avant, la Parisienne Libérée avec UHT.

Vous avez pu écouter sur les bandes continues de Radio Canu dans l'ordre Camille Leili avec le titre La Rose et l'Olivier. Ensuite, c'était Zato et le titre On the Getaway. Et enfin, Sophia Jebel Rose avec le titre L'homme au costume doré.

0: On vient de se faire une session Northern Soul juste maintenant. C'était The Tramps, All By Good Night. Juste avant, c'était Spiral Staircase, More Today Than Yesterday. Et on avait commencé par Major Lance, It's The Beat. 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

Et voilà, vous êtes toujours sur Radio Canyon, la plus rebelle des radios. Donc dans l'ordre, il y a eu Noir Désir avec Gagnant-Perdant. Juste après, Bernard Nénez avec un morceau qui parle de Édouard Nénez. Oh, Édouard, mais c'est pareil que Bernard, en fait. Et puis, il parlait de brûler les écoles de commerce, ce petit gars. Et puis là, c'est René Binamé qui, lui, parle de révolte. C'est dingue, cette radio. C'est la radio la plus révoltée du monde, Radio Canut.

0: C'était Suggs, I Am Only Sleeping, Sandy Lopissing Okestar, Dazna, Zora et Tolar dans mes tempes.
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Et vous êtes toujours à l'écoute de Radio Canut et ses fameuses bandes continues. On a écouté trois titres révolutionnaires. Le premier, c'était l'artiste Veto avec le titre Kiana, qui veut dire trahison. C'est un chant soudanais de résistance, d'espoir, d'une justice qui viendra par l'autodéfense populaire. En deuxième, on a eu deux Bamix en compagnie de Maragan, El Comunero et The Klezmatics, avec le titre L'Estaca. C'est une chanson catalane composée sous la dictature franquiste, un chant universel des luttes pour la liberté. Et nous avons terminé avec le titre de Femme iranienne, un titre anonyme. Et le titre, c'est Avazé Leilaha, c'est la balade des Leila. Et juste pour vous le dire, c'est dans la chanson il est dit qu'il soit roi ou guide suprême, mort au tyran. Et on ajoutera évidemment mort à l'impérialisme et femme, vie, liberté.

Yes, on vient d'écouter MC Acro avec le morceau Pas Obéir. On a enchaîné avec la big combinaison Souffrance et Senza pour le morceau La Différence. Et on vient de finir avec l'original Mélan et son morceau Parcours Sensible. 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

Vous êtes toujours sur Radio Canu 102.2. On vient de s'écouter dans l'ordre Ty Segall avec Feel, suivi de T-Rex avec Cosmic Dancer, et enfin c'était Saint-Vincent avec Rattlesnake. 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

vous écoutez toujours le son de point de Radio Canu à Lyon et on vient d'écouter trois groupes ou projets solo de rock. On a commencé avec The Jax, un groupe japonais de la fin des années 60. Le morceau c'était Marianne. Ensuite on a écouté Maria Violenza avec le morceau Moisissure et Gaz Mask Terror avec Le Temps des Charniers.

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Monsieur le Président. Monsieur le Président, c'est avec un cœur lourd que je m'adresse à vous. Ces quelques phrases d'un condamné étancheront peut-être la soif de certains individus opprimés. Je m'adresse à vous avec une langue empruntée pour vous dire simplement et clairement que l'État n'a jamais été la patrie. D'après Bakounine, c'est l'abstraction métaphysique, mystique, juridique, politique de la patrie. Les masses populaires de tous les pays aiment profondément leur patrie. Mais c'est un amour réel, naturel, pas une idée, un fait. Et c'est pour cela que je me sens franchement et toujours le patriote de toutes les patries opprimées.

0: On vient d'écouter Oulaou avec Silence. Juste avant, c'était Aklia avec Africa Wack. Et
1: Africa
0: 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Africa Wack, ouais. Et juste avant, Tamazra numéro 2. 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

Nananananananer. On vient d'écouter, vous êtes sur Radio Canu évidemment, les bandes continuées, on vient d'écouter Shockbur avec le titre Motionless, puis le délicieux titre de Douche Froide qui s'appelle Dissection, et enfin le son de Grenoble qui s'appelle Bidon Bizarre avec le titre Panini Radio Canu 102.2.

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vous venez d'entendre à l'instant la voix d'Émilie Souillot, qui se fait aussi appeler Phénix de Pandore dans son duo Phonix avec Vincent. C'était le titre Libération. Le titre juste avant, c'était Monsieur Pejic avec le titre Girls en anglais. Et le premier morceau des trois titres qu'on a entendu, c'était Electrofield Project avec le titre Lyon, comme la ville de Lyon. C'était pour l'émission Patchworld, ce choix de ces trois titres. 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

Vous venez d'écouter dans l'ordre Gorilla en Greb avec un morceau qui s'appelait Asthma. Juste après, c'était House Mutants avec Kicked in the Head by a Horse. Et enfin, c'était le groupe Goodsrobe avec le morceau Tonal Loner, Radio Canu, la plus punk des radios.

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Et on vient d'écouter Dua Lipa Training Session, Miley Cyrus Prisoner et Sabrina Carpenter Thumbs.

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0: vous êtes toujours sur les bandes continues de Radio Canu.
1: Et on vient de s'écouter les Kings Queer avec No Future.
0: Laurie Anderson, aidée par un certain Jean-Michel Jarre pour le titre Rely on Me, pardon.
1: Et on a terminé avec Erotic Market avec le titre I Want to Be Some Booty. 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

0: Toujours sur Radio Canu 102.2, on vient de s'écouter Fever Ray avec If I Had a Heart.
1: Ensuite, c'était Crinator avec une reprise de Blue Suede Shoes.
2: Et après, c'était l'électro des années 80 remise au goût du jour. C'était Principle of Geometry avec un morceau qui s'appelle Eyes, Radio Canu 102.2.

Et c'était les Irlandais Kneecap, Get Your Brits Out, l'Italienne Anna, son titre Bando, et enfin la Franco-Congolaise Théodora, Congolissou BBL, Radio Canu, la meilleure des radios.

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Vous êtes sur les bandes de Radio Canu et ses textures sonores et musicales en tout genre. On vient de s'écouter dans l'ordre Kim Gordon, l'emblématique leaduse de Sonic Youth avec le morceau Bye Bye. Juste après, c'était Sleaford Mods avec Force 10 from Navarro. Et juste là, c'était un groupe lyonnais, Unum, avec Diablo Rosso. 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

0: Vous êtes en direct sur Radio Canus 102.2 et vous venez d'écouter dans l'ordre le titre Honey Badger du producteur Eprom. Après c'était Colonial Mentality, une reprise de Fela Kuti par le groupe londonien Ezra Collective, et enfin c'était Like What du duo Tennyson.
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Vous êtes bien sur les bandes de Radio Canus, en 102.2, la plus rebelle des radios. On vient de s'écouter Mac Wonder Mama Africa. Juste avant, c'était Enzolani Brothers, Kinsundi Barrage, la tune. Et on avait commencé par Dubamix, Cagoule, Zapatiste.

On vient de se faire une petite série punk rock des années 76-77 avec Chasse 69, Boston Breakout, suivi de The Adverts, One Con Wonder, et on a terminé avec Generation X, le groupe de Billy Idol avec My Generation, Radio Canu, la plus que pondée radio.

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Voilà, vous écoutez Radio Canut en FM et en stéréo, la plus rebelle des radios. On a écouté dans l'ordre inverse, on va dire, de l'écoute, c'est-à-dire à l'instant, le chanteur de System of a Down, Serge Tankian, avec le morceau The Unthinking Majority. Juste avant, il y avait Kawal avec Là où j'habite. Et juste avant encore, les punks historiques, on va dire, de Parabellum avec Pourquoi tu t'inquiètes, Radio Canut, la plus rebelle des radios.

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Vous avez pu écouter dans l'ordre Caïman avec le titre Grand 8. Ensuite, c'était Fanny Swan et le titre Ailleurs partir. Et enfin, le groupe Lundi Matin et la chanson Seul à deux. 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
1: 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À l'instant même, vous venez d'écouter un morceau de Belly Man, accompagné de Lynn Louise et DJ Innovateur, Back in the Business. Encore avant, Rudimental, Recognize, Fit Ella Here. Et encore un morceau d'avant, Rudimental, Feel This Love, avec John Newman. 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

Doom Metal d'hier et d'aujourd'hui avec deux morceaux. Tout d'abord Monolord avec Empress Rising et enfin le classique intemporel de Sleep, Holy Mountain. 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

Radio Canus 102.2, la politique, la République, les élections. Oulalalalala. Nous avons pu entendre Marc Robin avec le morceau On est en République. Ensuite, il y avait un texte de Gaston Couté, dit par Bernard Melien. Et à l'instant, c'était Serge Girouillot et la petite balade électorale.

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Vous venez d'écouter The Members avec The Sound of the Suburbs. Juste après, c'était Wire avec 12XU. Et enfin, Malheur avec Polizei.

Et oui, vous êtes bien sur Radio Canu, c'est les bandes continues. Et on vient de s'écouter Lacuna Coil avec The Prophet Said, Chaos Star avec Crimson Order, et enfin Joy Division avec Transmission. Ah, Radio Canu, la plus fourre-tout des radios.

0: Oui, oui, le morceau, c'est dans le même sens. C'était Van Van, Grâce et Volupté, à l'instant sur Radio Canu, la plus feu-ou des radios, que des morceaux feu-ou. Juste avant, il y a eu Théodora avec Miss Kitoko, et encore avant, Little Sims avec Point and Kill. 102.2, la plus rebelle.
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Vous êtes toujours sur Radio Canu, vous venez d'écouter un triptyque lyonnais avec en premier Crépuscule de Dr Kyle, ensuite Extraterrestre de l'Ours, puis Le Calepin de Freddy Dokis

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On s'est écouté une sélection reggae musique. On a commencé avec le Mighty Mighty Ken Boots et le morceau L'Ode à la Jamaïque, le Black Golden Green, suivi par un morceau enregistré à Studio One par George Allen, le Be Wise Brethren, et enfin le fabuleux Silver Tones African Dub. 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

0: Sur les ondes de la plus rebelle, on vient de s'écouter Stalker avec R&B Core. Juste avant, c'était Icarus avec Nog. Et juste avant, c'était Lojo de Timbuntu à Essakane, Radio Canu, la plus racaille des radios.
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1: C'était La Femme à l'instant avec le morceau Si un jour. Juste avant, Agnès Bill avec La Manif. Et encore avant, Jeanne Hadid avec It. 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

0: venez d'entendre deux morceaux de Jelaya, Variation sur une musette de marin et In the Death Car. Et le morceau Rain New de Maybe Baby, 102.2 Radio Canu.
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Et vous êtes toujours à l'écoute de Radio Canu et ses fameuses bandes continues. On a écouté trois titres révolutionnaires. Le premier, c'était l'artiste Veto avec le titre Kiana, qui veut dire trahison. C'est un chant soudanais de résistance, d'espoir, d'une justice qui viendra par l'autodéfense populaire. En deuxième, on a eu deux Bamix en compagnie de Maragan, El Comunero et The Klezmatics, avec le titre L'Estaca. C'est une chanson catalane composée sous la dictature franquiste, un chant universel des luttes pour la liberté. Et nous avons terminé avec le titre de Femme iranienne, un titre anonyme. Et le titre, c'est Avazé Leilaha, c'est la balade des Leila. Et juste pour vous le dire, c'est dans la chanson il est dit qu'il soit roi ou guide suprême, mort au tyran. Et on ajoutera évidemment mort à l'impérialisme et femme, vie, liberté.

Vous êtes sur Radio Canu 102.9 FM dans les bandes continues avec une sélection de musique japonaise et coréenne moderne présentée par moi-même, Kei. Petite dédicace à l'équipe qui gère les bandes continues avec qui je enregistre actuellement. Concernant les titres des trois groupes qui viennent de passer, je commence par le dernier écouté, Baby's Breath avec le titre Kusabi, ending de l'anime Tenshi no 3P. Juste avant, French Chouchou avec le titre Revenge, extrait de l'épisode 1 de l'anime Zombieland Saga Revenge. Et encore avant, le groupe K-pop The Boys avec le titre Oh Sole Mio. Bonne écoute à vous pour la suite des bandes continues.

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2: Et Fantasio vient d'interpréter Berlin Noise. Juste avant, La Cabine et Pisco MC chantaient Le Point Levé. Et puis encore avant, c'était iTone avec Rub-A-Dub Anthem.

Canu, vous venez de découvrir les artistes malgaches, Razia qui nous interprète Salam Alamayab, qui veut dire bonjour à tous. Ambunduna, le groupe Ambunduna qui chante Ira Ira No, chansonnette. Et Totu Wanzani, Malemlem qui veut dire mou ou molle.

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Nous venons d'entendre Sleeping on the Grass et Washington Pills du groupe Zendors de l'album More Work in the Woodshop et de Zendors également Today the Freaks, extrait de l'album Foxy River.

Vous êtes sur Radio Canu, vous écoutez les bandes continues et on a entendu dans l'ordre The Cure, Lullaby. Ensuite, une version de Toxic par Mark Hanson, ODBs and Tigers. Et enfin, Nina Simone's Feeling Good, reprise par Nicolas Jarre.

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0: Et ouais, sur Canu, ça groove avec Nightmares on Wax, The Sweet Test. Et bah juste avant, on a écouté Brain Damage, Fenêtre. Et encore avant, c'était le chinois Wong Li avec Multiplicity qui signe sur Expression. 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

On vient d'écouter L'Ours avec Le Message en combinaison avec Yang qui vient du Canada. Ça vient de Lyon, ça fait plaisir. On a enchaîné avec Youssoupha pour la tune Cash. Et le dernier, c'était UDFA face à Métor. 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

Vous étiez bien sur Radio Canu, la plus rebelle des radios, 102.2. On a écouté dans l'ordre Mozart, le requiem en D mineur, Lacrimosa. Ensuite, ce fut Mark Motherboat avec l'Ocasto International Film Festival. Et enfin, un petit remix disco de la 5e symphonie de Beethoven par Walter Murphy, Radio Canu.

Vous écoutez toujours les bandes continues de Radio Canu et on vient d'écouter le groupe de hardcore de Marseille, Apes Brigade, qui a enchaîné avec le groupe Plus Surf de Grenoble, les profs de Skids, et on en finit avec les japonaises de Galhammer, 102.2 Radio Canu. C'est des chefs Jimmy.

0: Vous avez pu entendre dans l'ordre Pigalle avec le titre chez Rascal et Ronan. Ensuite, c'était Tiefen avec Critique du chapitre 3. Et enfin, Jean-Patrick Capdevielle avec le titre Cantate dans le désert. 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

Radio Canu, Radio Canu, le 102.2, vous venez d'écouter premier morceau, le Juice avec Shoot. Juste après, c'était Meryl et DJ Tutus, Jekski. Et là, on vient de s'écouter Little Sims avec Enough. 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

Et vous êtes toujours à l'écoute de Radio Canu, la formidable radio. Eh bien, on vient de s'écouter le titre Peace, composé par Guillaume Perret, qui fait partie de la bande originale du film Les 16 levées de soleil. On a ensuite écouté Rhiannon Giddens, qui nous chantait At the Purchaser's Option. Et on a terminé avec Dominique Grange, qui chantait Fraternité, un titre écrit par Sébastien Faure, l'anarchiste.

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On vient d'écouter Nadmika, Schizomatic, Ella Lynn Flowers, Hybrid Moments et Colony 5, A New World Arise.

Voilà, vous êtes à l'écoute de Radio Canus, c'est toujours et encore bien évidemment la plus rebelle des radios. Une petite session un petit peu hard rock metal quand même. Là, on a eu en premier Face No More avec Super Hero, juste après Les Prousses avec le morceau de Price, et à l'instant les Allemands de Cadavar avec The Old Man.

0: avec Zion Knight pour vous faire.
1: Radio Canuina Reggae Style, c'était Sista John avec Sista Genfi, West Indies and Africa. Juste avant, c'était le Big Bad, chanteur jamaïcain, anglais, pardon, Rastreed. Pied Up, la tune sur le label Lonark de Roberto Sanchez. Et justement, juste avant, on avait commencé par Roberto Sanchez, Watch Your Step, c'est Brandon.

On vient d'écouter 1000 marqueurs avec New Lexicon. Avant, c'était Hedwig and the Angry Inch avec Angry Inch. Et encore avant, c'était Peaches avec Hit It Hard. Et c'est Radio Canut.

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0: C'était une petite reggae session in Radio Canu Style avec Joe York Fast Living, suivi du groupe français Mystical Fire Time Has Come, et on avait le talentueux et newcomer singer de Jamaïque Kenny Smith pour la tune Roots Girl. Stay tuned sur Radio Canu Forever.
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Bonjour tout le monde, Spectaculaire commence à 14h02, ce mercredi 1er juillet 2026, émission 403. C'est la dernière pour la saison. On boucle la saison, on redémarrera avec la 404, c'est très bien, un palindrome, ce sera en septembre prochain. Pour l'instant, en ce début de mois de juillet, Christophe Roland au micro, je suis sans Francis. Hélas, c'est très dommage, compliqué pour lui de venir. Néanmoins, je le salue bien, il salue impossible, mais quand il sera de retour, vous allez voir, il fera des chroniques aux petits oignons. Je suis néanmoins en excellente compagnie, Bruno Miachon, de la compagnie Allais et Gaillant, est présent aujourd'hui. Il est le directeur de production et il vient présenter le spectacle Quatre voix et quelques danses, qui est donné demain, jeudi 2 juillet, au théâtre studio Les Échappées Belles. Et il vient aussi présenter le festival des Beaux Jours de Belloc, auquel la compagnie participera du mardi 7 au samedi 11 juillet dans le Pays Basque. Alors oui, ça n'est pas à côté, mais si vous songez à prendre un petit peu de hauteur, je pense à la fois de l'altitude, si vous souhaitez aussi prendre de la hauteur peut-être spirituelle et puis aussi trouver un peu plus de fraîcheur, le Pays Basque est tout indiqué, c'est à une grosse demi-heure de Biarritz. Écoutez, dans quelques instants, vous saurez tout grâce à Bruno Miachon et on va commencer en musique avec un titre qui n'est pas forcément de la playlist de notre invité, c'est les Black Kids, I'm not gonna teach your boyfriend how to dance with you. Je n'ai pas à apprendre à ton petit copain comment danser avec toi. Il va être question de danse pendant toute cette émission et c'est une très bonne chose. On commence donc avec les Black Kids et nous continuerons jusqu'à 15h comme tous les mercredis. Vous nous écoutez, vous faites très bien si c'est sur internet, radiocanu.org. Et si c'est à Lyon, peut-être encore mieux, c'est le 102.2 de la bande FM.

0: Eh bien, on est allé jusqu'au terme de ce beau morceau introductif des Black Keys. C'était I'm Not Gonna Teach Your Boyfriend How to Dance With You, extrait de l'album Party Traumatic, sorti a priori en 2008. C'était pour donner un peu le ton de l'émission. On va parler de danse, mais peut-être pas de tout à fait de cette manière. Bonjour Bruno Miachon.
1: Bonjour.
0: Vous êtes toujours le directeur de production de la compagnie Alain Gaillan. Je dis toujours parce que vous êtes déjà venu à l'émission 351. C'était le 15 janvier 2025. Et vous revenez donc pour parler de la compagnie Alain Gaillan, qui mène deux également, à la fois je peux dire D-E et D-E-U-X, deux beaux projets, les quatre voix et quelques danses, qui est donné demain, jeudi 2 juillet, à 19h, je crois, c'est ça ?
1: 19h.
0: Au théâtre studio Les Échappées Belles, dans le 9e arrondissement, station Valmy, c'est juste à côté.
1: Rue du Bourbonnais.
0: Bah, c'est encore plus précis. Et puis ce spectacle, avec un autre, sera redonné la semaine prochaine, le 10 juillet, je crois que c'est le vendredi. On dit 10 juillet, alors ce ne sera pas tout à fait la rue du Bourbonnais, ce sera un poil plus loin, ce ne sera pas non plus dans le 69, ni même dans la région Auvergne-Rhône-Alpes, ce sera dans le Pays Basque. Le Pays Basque, en plus, pas tant celui qui pourrait toucher la Catalogne vers Perpignan, c'est vraiment de l'autre côté, on est à une grosse demi-heure de Biarritz, mais c'est un beau lieu, je crois d'ailleurs, Belloc, c'est un peu le sens de ce terme. Donc je propose pour ce début d'émission, on va parler de ces différents événements, mais peut-être pourriez-vous revenir non pas sur la compagnie Alain Gaillan, née en 77, d'ailleurs je crois qu'il y a peut-être un lien avec 2027, qu'il faudra me dire, va indiquer dans 30 secondes, mais peut-être qu'est devenue la compagnie depuis qu'on s'était vu au mois de janvier dernier, il était question, janvier même 2025, il était question d'un spectacle crossover avec Paulin Bungen et de l'ensemble Céladon. Donc voilà. J'en reste là et je vous lance. Bruno Miachon, comment se porte la compagnie? Comment s'est-elle portée depuis? Il y a eu plusieurs projets. Comment se porte-t-elle actuellement? Et il y a encore d'autres projets à venir. Pour tout de suite, 2027, il y a quelque chose qui va se passer.
1: Eh oui, alors d'abord, effectivement, on s'est vu pour L'Amour au Loin. C'était il y a un an
0: L'Amour
1: et demi.
0: Loin.
1: Voilà, la première officielle a eu lieu au Radiant Bellevue en début janvier. Et voilà une pièce qui tourne, qui commence à vivre sa vie avec Paulin et les musiciens de l'ensemble Céladon. C'est un vrai bonheur. C'est absolument magnifique. La dernière a eu lieu à Firminy. C'était d'une beauté.
0: Il y a une petite vidéo qui en rend à peine compte. Elle dure deux minutes, je crois. Mais c'est assez soufflant de voir la danse, qui est vraiment très belle. Beaucoup de grâce. Et puis... La voix de Paulin, c'est cette voix de contre-ténor qui est absolument splendide, émouvante, poignante. C'est,
1: tout à fait.
0: Et puis les musiciens qui sont sur scène aussi.
1: Oui, tout à fait. Alors, L'Amour au Loin, on va le continuer et c'est à mon avis pas prêt de finir. La prochaine date d'ailleurs aura lieu au Galet à Rérieux le 3 décembre prochain, si je ne me trompe pas. Voilà, ça sera la suite et puis après ça continue. L'Amour au Loin continuera sa vie. Et effectivement, la compagnie 1977, 31 décembre 1977, ce qui veut dire que, bon, elle est née, on va dire, le 1er janvier 1978, mais on aime bien dire 77. Donc, on fêtera les 50 ans de la compagnie en 27.
0: Bon.
1: Voilà. Alors, il y aura des événements pour l'instant. On n'en dit pas plus. Voilà. Mais il y aura des événements, il y aura une création 50 ans et on en parlera un peu plus tard.
0: Alors voilà. Il faudra que Michel vienne cette fois-ci.
1: Ah ben c'est
0: et moi je passerai aux Échappées Belles, je n'y suis pas encore allé.
1: Exactement.
0: Bon, on fera un échange.
1: Je pense qu'on fera un événement avec la ville de Lyon qui est un partenaire de l'origine de la compagnie. Et puis on a déjà une commande, je peux le dire, ça, du musée de Saint-Antoine-l'Abbaye en Isère pour une création et qui fêtera également les 10 ans de coopération de la compagnie avec l'Arménie. Une toute autre histoire encore. Donc on va faire anniversaire 2007 sur une année anniversaire. Oui.
0: Je crois qu'on l'a à peine prononcé le terme depuis le début d'émission, je l'ai peut-être redit tout à l'heure, on parle bien de danse.
1: On parle de danse.
0: La compagnie Alain Gaillan est quand même bien installée à Lyon depuis 77. Ça fait 49 ans. Il y a eu donc beaucoup de productions, beaucoup de spectacles, beaucoup de choses, des crossovers aussi. Ouais. Et il y a un renom à l'international qui est assez important aussi.
1: Bien sûr. 130 créations. Et on en oublie sûrement quelques-unes parce que des fois la mémoire nous se perd un peu, mais au moins 130 créations. Et la chose importante, c'est que Michel est maintenant accompagné de 5 artistes associés qui prennent petit à petit la relève de Michel pour l'avenir de la compagnie. Donc c'est pour ça qu'on dit compagnie Alain Gaillan, artistes associés, ça devient un collectif d'artistes et ces artistes qui reprennent petit à petit l'idée aussi de retourner des pièces anciennes, tellement il y a des chefs-d'œuvre. Donc c'est infini le travail. Qu'est-ce qu'on va faire? C'est infini, il va falloir qu'on trouve des solutions pour vieillir plus longtemps.
0: Ce chiffre de 130 est tout de même impressionnant parce qu'en même pas 50 ans d'existence, ça fait plus de 2 productions par année. Donc 2, 3, 4, c'est énorme. Et donc alors, la transition est toute trouvée. Depuis L'Amour au Loin.
1: 3 créations.
0: Ouaf,
1: ouais.
0: Ouf, c'est
1: ouais, trois créations, mais on va parler de ces deux dernières, puisque vous avez effectivement évoqué Quatre voix et quelques danses que nous donnons demain en ouverture d'un petite série d'événements que l'on fait avec le soutien de la métropole de Lyon et de quartier d'été sur le 9e arrondissement. Quatre voix et quelques danses a été créé en novembre dernier dans le cadre du Festival des Solidarités à Lyon. Alors, l'idée de Michel était de demander à quatre personnalités liées à la solidarité de donner un témoignage. Pour vous, être solidaire, pour vous, la solidarité, c'est quoi ? Alors, il a demandé à Bernard Devers, directeur, président, fondateur d'Habitat Humanisme. C'est évident que Bernard, qui fait un travail depuis plus de 30 ans maintenant avec Habitat Humanisme, qui se dit bâtisseur de liens. Comment on peut accompagner les gens qui ne sont plus en situation de s'héberger tout seul à se réhéberger, à se re-socialiser, à retrouver des liens avec d'autres à travers l'habitat. C'est un travail absolument fondamental. Et puis Habitat Humanisme, aujourd'hui c'est partout en France, c'est même à l'étranger, et c'est un des grands propriétaires fonciers qui fait un travail colossal pour accompagner les gens qui ne peuvent pas s'héberger. Et parfois on peut être surpris, même des gens qui ont un travail, je pense notamment aux infirmières et aux infirmiers, qui n'arrivent plus à s'héberger dans certaines régions, dont le Pays Basque par exemple, parce que ce sont des gens qui nous sauvent, qui nous aident, qui nous accompagnent, qui nous soignent, mais ce sont des gens, ce sont des justes, dit Bernard Devers, mais ce sont des gens qui n'ont pas forcément le salaire pour aujourd'hui s'héberger. Donc, un témoignage de Bernard Devers, très, très beau, bouleversant. Un témoignage aussi d'Elisabeth Weiderpass. Alors, Elisabethé, on faut dire Elisabethé parce qu'elle n'est pas d'origine française. Elisabeth, elle est directrice du Centre international de recherche contre le cancer. Une femme d'une profondeur dans son travail absolument exceptionnelle. Et bien évidemment, quand on est à ce niveau de recherche, un médecin, quoi, hein, quand on est à ce niveau de recherche et de questionnement, eh bien, on ne peut pas travailler sans avoir un lien étroit avec les malades, sans avoir une attention, sans avoir un regard humain sur cette maladie. Et c'est un des témoignages qu'Elisabeth nous apporte.
0: Ouais, je voudrais pas vraiment faire sourire, mais ce Centre international de recherche sur le cancer, l'acronyme, c'est le fameux CIRC, c'est ça. Mais non, ça n'est pas très amusant. Non,
1: vraiment un CIRC, mais par contre, c'est un travail fondamental, formidable. Et puis, plein d'humanité. C'est vraiment. D'ailleurs, je veux dire, aujourd'hui, les grands hôpitaux qui bénéficient de financement pour lutter contre le cancer, on met en place un véritable travail d'accompagnement des malades, mais des familles aussi, pouvoir les héberger quand il y a des soins à prendre, pouvoir avoir des espaces, notamment pour les enfants, avoir des espaces de pratiques artistiques, des espaces de vie, pour que, au milieu de cette maladie terrible, la vie soit toujours au cœur. Voilà, ça, c'est vraiment le témoignage d'Elisabeth. Autre témoignage très beau, celui de Xavier Ducret. Xavier Ducret, c'est l'ancien président d'Handicap International France, mais surtout, il témoigne au titre d'une association qu'il a fondée, qui s'appelle Gaïa. Gaïa, c'est une association... Ça, c'est un peu comme Bernard Devers. Gaïa, c'est une association, Gaïa la Terre, quoi, qui a pour objectif d'accompagner les personnes en difficulté sociale à travers le fait de travailler la terre ensemble, cultiver la terre ensemble. Alors, travailler la terre, cultiver, se cultiver, partager, voilà l'ambition de Gaïa, avoir des espaces, des jardins partagés pour pouvoir se retrouver et revivre des choses ensemble à travers cette pratique. Et cette pratique, elle est fondamentale parce que c'est la pratique de la culture, c'est la pratique du manger aussi, c'est la pratique de préparer, de faire pousser des fruits, des légumes. C'est donc vraiment un choix de médias qu'est cette question de la terre. Et puis c'est la terre sur laquelle on est qui est très très beau dans l'activité de Gaïa. Et donc on a demandé à Xavier, tu peux nous écrire un très beau texte là-dessus. Ce qu'il a fait, Michel, il l'a coupé un peu parce que les gars, ils sont capables d'écrire des heures et des heures de texte, Bernard ou Elisabeth ou Xavier, c'est voilà. Donc on a resserré un peu pour le spectacle, pour avoir des textes qui viennent se partager avec les danses.
0: Vous évoquez Michel, on n'en a pas encore parlé de Michel, je crois, non ?
1: Michel Petrosian. Alors, je parlais de Michel Allégaillan, moi, qui a coupé les textes.
0: Ah, okay.
1: Mais Michel Petrosian, oui, Michel Petrosian, lui, il avait déjà écrit un très beau texte.
0: C'est le quatrième, donc.
1: Voilà, c'est le quatrième. Michel Petrosian, c'est un compositeur avec lequel on a déjà travaillé, un compositeur d'origine arménienne, français d'origine arménienne. C'est un, et c'est également un écrivain. Et il a écrit un très beau recueil de textes qui s'appelle « Chants d'Artsar ». L'Artsar, c'est ce qu'on appelle plus communément en France le Haut-Karabakh, cette région d'Arménie qui n'est pas vraiment en Arménie, mais qui dans laquelle vit depuis des milliers d'années des Arméniens, cette région qui a été envahie il y a deux ans, trois ans, par l'Azerbaïdjan et qui a fait fuir, après une bataille qui a eu, dans laquelle on ne sait pas combien il y a eu de morts, mais vraisemblablement plus de 5 à 10 000 morts dans les rangs arméniens, notamment des jeunes, et qui a fait fuir plus de 100 000 Arméniens de leur région pour aller se réfugier dans l'Arménie actuelle. Après un blocus d'un an, notamment la capitale Stepanakert, qui a été bloquée pendant un an par les armées azéries. Et donc Michel Petrosian a écrit un texte autour de témoignages qu'il a récoltés dans le Haut-Karabakh. Et ce sont des textes absolument bouleversants, bourrés d'humanité. Je vous venais écouter, et notamment, il y en a un, la question c'est soit l'ange, être l'ange pour l'autre, ça c'est une vraie question. Est-ce qu'on veut être l'ange ou est-ce qu'on veut être le démon pour l'autre? Voilà. Et ça c'est bouleversant, quoi. C'est une beauté magnifique.
0: Chacun de ces textes est illustré par un solo original de la compagnie Allégaillan. Donc j'extrais cette phrase à l'instant de la brochure que vous avez également sous les yeux, c'est celle de pour Belloc, parce que donc ce spectacle qui est donné demain, nous parlons bien de ce qui est donné demain, 19h, on l'a indiqué, vous avez incité nos auditeurs auditrices à venir, vous leur avez dit venez, l'entrée est gratuite.
1: À l'entrée est gratuite.
0: Si on souhaite participer, c'est également possible.
1: Oh oui, bien sûr, on peut faire un petit coup de pouce à l'équipe artistique.
0: Au théâtre Les Échappées Belles, théâtre studio Les Échappées Belles, Échappées Belles qui se trouve donc sur la rue du Bourbonnais,
1: au quartier 65.
0: 9e arrondissement, métro Valmy. Et je crois qu'on va également, on va continuer à en parler puisqu'il faut qu'on évoque Belloc, mais peut-être vous avez prononcé le mot Arménie. Il faut qu'on revienne sur une des productions, sur un des spectacles depuis L'Amour au Loin, parce que tout simplement ça va être la pause musicale à venir dans quelques instants. Donc peut-être en fait on pourrait procéder de cette manière. Vous, quelques mots pour nous indiquer mais qu'est-ce que L'Amour au Loin, mais vraiment peut-être très peu de mots pour introduire le titre qu'on va écouter de Grigor Arakelian. Et
1: Couleur de l'âme, vous vouliez dire,
0: c'est ça, voilà.
1: Oui, couleur de l'amour au loin. Oui,
0: j'ai dit L'Amour au Loin,
1: c'était la précédente.
0: Je confonds les choses, il y a trop d'éléments,
1: on en fait trop. Et oui, Couleur de l'âme, en deux mots mais vraiment très vite. Couleur de l'âme, c'est la dernière création de la compagnie dans le cadre des actions que l'on développe en coopération avec des artistes arméniens, et ce depuis 10 ans bientôt. Et c'est un travail absolument fondamental pour nous, qui est de créer des passerelles entre artistes français et artistes arméniens, et de voir ce qui naît de cette rencontre. Des artistes qui font un travail d'écriture contemporaine, et là c'est une rencontre avec le compositeur Grigor Arakelian, qui a écrit une musique d'opérette pour un petit opéra écrit par Michel Allégaillan, un texte écrit par Michel. Donc le livret a été fait par Michel Allégaillan. Et derrière, Grigor a écrit, il y a deux chanteuses qui viennent accompagner cette musique, et puis deux doudous qui est un violoncelle, on en parle après.
0: Oui, il y a tout un ensemble instrumental assez important, enfin 4-5, c'est ça?
1: C'est ça, deux chanteuses et trois musiciens, oui.
0: Eh bien, vous avez presque tout dit, puisqu'il nous reste à écouter, et on va justement, j'ai tenté de trouver dans les trois dernières minutes ce que vous avez indiqué à l'instant. On va entendre, je crois, une des chanteuses à la voix plutôt grave, une chanteuse à la voix plus aiguë, davantage soprano. On va entendre les violoncelles, je crois que c'est ça aussi, instruments.
1: Un violoncelle et deux doudouks.
0: Et on va entendre donc ces fameux instruments. Auditeurs, auditrices, vous ne voyez pas de quoi il s'agit. Eh bien, je lance le titre, vous allez voir de quoi il retourne, ce que c'est exactement. Et ce spectacle, alors, je vous avais eu raison de le préciser, je parlais bien de la production Couleur de l'âme, qui a eu lieu donc entre L'Amour au Loin, c'était en janvier 2025, donc il y a un an et demi, et entre également la production prochaine, 4 voix et quelques danses, qui sera donnée demain, jeudi 2 juillet, au Théâtre Studio Les Échappées Belles, également la semaine prochaine, dans le Pays Basque. Mais il y aura aussi d'autres choses, il y a des stages, il y a encore beaucoup de d'autres, vous pouvez nous donner beaucoup d'indications, également sur Couleur de l'âme. Donc écoutons ce titre, c'est la fin de la composition de Grigor Arakelian, et nous continuons avec la compagnie Allégaillan. Et c'est terrible, j'avais tout préparé, et en fait ce que j'ai préparé, ça a sauté, parce que j'ai fait une mauvaise manipulation. Je vais rattraper la chose, je l'ai presque ici. C'est dommage, j'avais tout préparé, tout était bon, Bruno.
1: Oui, mais l'erreur est humaine et sans erreur, il n'y aurait pas de vie, paraît-il.
0: Vous êtes très aimable. Eh bien, ça démarre, Grigore Arakelian.

0: Et voilà, on est vraiment allé jusqu'au terme de la composition. Merci Bruno de m'avoir transmis le fichier. J'essaierai de mettre cela en, comment dire, disponible sur le site, mais pas à télécharger. C'est un morceau, si on souhaite le réécouter, ben, il faudra aller, vous avez dit, à Firminy en décembre prochain, c'est ça?
1: Alors,
0: c'est,
1: non,
0: ça, c'était, pas, c'est, ça, c'était l'amour au loin. Je confonds vraiment tout. Hein. Je confonds absolument tout.
1: Mais on le tournera en France vraisemblablement au printemps 2027, ce spectacle.
0: On ne l'a pas nommé. Pourriez-vous peut-être, donc Bruno Miachon, directeur de production de la compagnie Allais et Gaillant, pourriez-vous nous indiquer pourquoi nous écoutions du Grigor Arakelian, qui est un compositeur arménien, j'ai cru comprendre.
1: Oui.
0: C'était lié à un spectacle.
1: C'est lié à une création qui s'appelle Couleur de l'âme. Couleur de l'âme, c'est une création franco-arménienne. Mais pour tout vous avouer, la compagnie travaille avec l'Arménie depuis maintenant 9 ans.
0: Il faut le dire peut-être, Michel Allais et Gaillant.
1: Et oui.
0: Il y a donc dans cette deuxième partie de son patronyme, Egaillant, E-G-H-A-Y-Y-A-N. On entend un peu d'arménien.
1: C'est les origines arméniennes du côté de sa maman. Origine arménienne qui, pendant très longtemps, il les a un petit peu oubliées. C'est la diaspora, hein, c'est pas l'Arménie directement, c'est la diaspora. Elles sont revenues vers lui en permanence. Et finalement, il a fini par céder aux sirènes de l'Arménie. Et lorsque, il y a 9 ans, le département de l'Isère nous dit mais quand même, vous ne voudriez pas développer un axe de coopération culturelle avec l'Arménie? Alors là, on a dit oui, bien sûr. Et on a commencé en Arménie avec 4 jours d'ateliers de danse dans 2 petites villes de l'Est arménien.
0: Pas à Erevan, alors?
1: Non, à Gavar et à Sevan. Sevan, c'est connu parce qu'il y a un immense lac qui fait 2 fois la taille du lac de Genève, à 2000 mètres d'altitude. C'est un lieu magnifique. Et on a fait quelques ateliers de danse dans ces deux villes pendant 4 jours. Et on a eu un tel écho public que ça a lancé une activité. Aujourd'hui, on y va entre 3 et 4 fois par an, et sur 5, 6, 7 semaines parfois dans l'année, pour faire un travail avec des jeunes autour de la découverte de la danse contemporaine, dans 5 villes arméniennes, à Goris, à Martouni, à Gavar, à Sevan, à Goumri. Ça n'arrête plus, exponentiel. Et puis on fait un gros travail d'accompagnement de la formation des jeunes danseurs contemporains en Arménie, en partenariat avec un grand institut de formation artistique à Erevan. On accueille d'ailleurs l'année prochaine, pendant un an, une jeune danseuse arménienne qui va étudier chez nous, de telle manière à ce qu'elle développe ses compétences artistiques et pédagogiques pour les ramener en Arménie. Et enfin, on crée des œuvres avec des artistes arméniens. Et donc, Couleur de l'âme est une création entre danse et musique, avec cette écriture de Grigor Arakelian qui a fait

0: Oui, vous avez entendu une voix soprane très très haute. Et donc, ce spectacle, c'est l'histoire d'une mère et d'une fille. Voilà. Et c'est un petit peu l'histoire de cette diaspora et de cette Arménie. Il y a beaucoup de décalage entre cette diaspora qu'on a en France, qui vient de ce qu'on appelle l'Arménie occidentale, c'est-à-dire ces Arméniens qui étaient en Turquie et qui ont dû fuir le génocide en 1915 et qui se sont notamment réfugiés au Liban, dans d'autres pays du Moyen-Orient, mais aussi beaucoup en France. Voilà, ce qui fait qu'on a aujourd'hui une très forte diaspora en France, aux États-Unis, au Canada également. Et cette diaspora-là, elle a conservé cette mémoire arménienne. Voilà. Et puis, l'Arménie actuelle, qui, elle, a vécu un tout autre chemin, qui est passé par 80 années d'Union soviétique, entre 1915 et puis 1990 à peu près, au moment où elle est devenue indépendante. Et donc, il y a ces Arménies qui se retrouvent. Et dans ce spectacle, Michel, il voulait faire ce lien entre cette Arménie historique, celle qui est actuellement autour d'Erevan, ce petit pays absolument, ce bout de caillou formidable au pied du mont Ararat, et puis cette Arménie, son Arménie à lui, issue de la diaspora. Et donc il raconte l'histoire de ces deux femmes qui fuient le génocide, une mère et une fille, et puis elles veulent se retrouver plus tard, et elles prennent une Bible dans un monastère pas loin de chez elles, elles le coupent en deux, et la mère dit à la fille, tu pars avec cette partie, je pars avec cette partie, et c'est gage pour se retrouver et recoller le livre plus tard. Voilà. Cette histoire est que je raconte, c'est une histoire vraie, pas tout à fait comme ça, on l'a un peu romancée, mais effectivement, c'est l'histoire de quatre personnes qui ont fui le génocide et qui ont séparé un livre en quatre qu'ils ont pris dans un monastère. Et ce livre a été retrouvé, et trois des quatre parties ont été retrouvées et sont maintenant au musée du Matedan Aran à Erevan, exposées, parce que ça veut dire beaucoup de choses. C'est-à-dire que le livre, c'est l'écriture, c'est la pensée, c'est ce qui fait notre mémoire, et la partager et se retrouver pour la recoller, c'est une façon de dire on a dépassé ce qu'on a vécu et on s'est retrouvé pour que l'histoire continue. Voilà, c'est un peu ça, Couleur de l'âme.
1: Il faudrait le voir, hein, parce que c'est oui. Déjà très beau d'entendre ce que c'est, parce que ça fait quand même beaucoup, il y a de la danse, il y a de l'écriture, il y a de la musique, il y a de la musique chantée, de la musique jouée, des musiciens, des chanteurs, ça doit être un spectacle. Les prochaines dates ne sont pas à Lyon,
0: Dates, là on vient de terminer une tournée en Arménie, on a fait trois dates en Arménie, et maintenant le travail va être de réorganiser une tournée en Arménie. On ne sait pas encore où, c'est avec le ministère de la Culture en Arménie et il faut un peu de temps. Et puis surtout, notre volonté dans ce cadre de coopération, c'est de ramener en France ce que l'on fait en Arménie. Montrer à la France et aux Français ce qui se crée en Arménie avec ces artistes. Et c'est-à-dire montrer une facette de l'Arménie qu'on ne connaît pas. Vous savez, quand on parle d'Arménie, souvent, on pense à danse folklorique et bonne bouffe. C'est vrai, on mange super bien, il n'y a pas photo. Et effectivement, il y a des danses folkloriques. Mais manger super bien et des danses folkloriques, il y a ça partout. En France, on a ça. Par contre, l'Arménie contemporaine, c'est plein d'autres choses. C'est des compositeurs incroyables, des danseurs phénoménaux, des sculpteurs, des dessinateurs impensables, des réalisateurs extrêmement célèbres. C'est un pays d'art. D'ailleurs, quand on est sur les grandes places ou les grandes avenues en Arménie, les statues, c'est pas des statues de généraux. Nous, en France, on a Général Truc ou Maréchal Truc en statue. Là-bas, c'est des statues d'artistes. C'est un sens. Ça veut dire que ça a un sens, tout ça. Et donc, l'objectif, c'est de ramener ce spectacle en France. On y travaille avec plusieurs villes. Vous savez que de nombreuses villes sont jumelées avec des villes arméniennes. Et bien, l'idée, c'est de prendre ce spectacle et de proposer à ces villes. Je pense à Vienne, je pense au Puy-en-Velay, je pense à Lyon.
1: Dessine peut-être, non ?
0: Il n'y a pas. Dessine.
1: C'est une importante Sachon, communauté qui
0: tout s'y tout à fait, voilà, Grenoble, voilà. Des villes en région parisienne. Et l'idée, c'est de leur dire ben voilà, nous, on vous propose une autre facette de cette Arménie contemporaine et on vous propose de la partager autour de ce spectacle. En 2027, on commence à y bosser. On y bosse d'ailleurs, j'étais ce matin à Champagne-Mont-d'Or, ils sont très intéressés, parce que Champagne-Mont-d'Or, c'est la ville où s'est réfugié et où s'est installé un certain Napoléon Bulukian, célèbre
1: fondation,
0: voilà,
1: sur la place Bellecour,
0: qui a créé une fondation. Et Napoléon Bulukian, vers 7 ans, je crois, a fui le génocide. Il s'appelait Napoléon parce que ses parents étaient admiratifs de Napoléon. C'est rigolo. Hein. Et il s'est retrouvé en France. Il a vu ses parents mourir devant lui. Il a fui avec sa sœur. Et il s'est retrouvé en France. Et il est devenu ce qu'il est devenu.

0: à force de travail. Et il a fondé cette très très belle fondation. Donc on a dit à la ville de Champagne, il faut qu'on fasse ce spectacle chez vous. Ça les intéresse bien. Donc 2027.
1: Acte 1, l'âme d'or. Acte 2, l'âme bleue. Oui, moi je vais suivre. Je vais trouver le moyen sur Instagram peut-être, sur Facebook éventuellement, ou même sur YouTube. La compagnie Allais et Gaillant sévit partout. Il y a même un site internet. C'est d'ailleurs du site internet que j'extrais ces informations sur cet acte 1 et l'acte 2. Couleur de l'âme est un élan d'état, est un élan tout court dans notre long voyage. Allais et Gaillant, HADLETEGHAYN.com. C'est assez complet, il y a beaucoup d'éléments, on apprend tout sur l'équipe, notamment sur Bruno Miachon, directeur de production, ancien danseur, vous nous avez dit dans l'émission 351. Bien, c'est très bien. Est-ce qu'on écouterait maintenant, alors on va faire peut-être comme tout à l'heure, le titre de Beignat, on va écouter donc ce titre avec Chalaparta. Je crois comme tout à l'heure, il faut peut-être un peu introduire. Donc nous sommes toujours avec la compagnie Allais et Gaillant en train de parler de leur actualité. Il y a donc demain cette représentation de 4 voix et quelques danses au Théâtre Studio de Les Échappées Belles à 19h, entrée gratuite. Oui. Quartier donc 9e arrondissement, rue du Bourbonnais, métro Valmy dans les environs.
0: Exactement.
1: Spectacle qui sera redonné la semaine prochaine et qui sera donné donc avec d'autres choses, avec d'autres éléments dans le cadre du festival des Beaux Jours de Belloc. Il va falloir, Bruno Miachon, beaucoup nous en parler, mais peut-être pour introduire ce titre, donc on va entendre cette participation de la compagnie Allais et Gaillant dans ce festival. Ce se fera aussi avec d'autres compagnies, enfin avec d'autres éléments. Il y aura notamment les Chalaparta.
0: Oui.
1: Qu'est-ce que c'est que ça?
0: Les Chalaparta. Alors, je vous dis deux mots. Les Chalaparta, j'ai découvert ça. Déjà, il m'a fallu deux mois pour arriver à prononcer le mot correctement. Et puis, ensuite, on a découvert un instrument absolument étonnant, basque. Mais on trouve dans d'autres régions du monde cet instrument. Les Chalapartistes, elles sont des percussionnistes qui travaillent sur du bois, qui créent des rythmes et des percussions sur du bois, sur des planches qu'elles choisissent, qu'elles coupent, qu'elles travaillent. Et le gros de leur travail, c'est ça qui est absolument passionnant, c'est qu'en fait, elles n'ont pas une partition qu'elles suivent avec une rythmique qui fait qu'elles... Voilà. Elles sont en composition instantanée, permanente, autour de ce jeu rythmique sur ces planches de Chalaparta. C'est d'une beauté. C'est troublant, hein, cet instrument. Et bien sûr, c'est un instrument traditionnel du Pays Basque, oui.
1: Donc on va écouter Beignat Achari. Achari qui, je extrais cela de son album Avril, qui n'est peut-être pas la production, sa production la plus récente, alors que là, il y aura des compositions, des créations un peu la semaine prochaine, la musique composée spécialement pour la compagnie Allais et Gaillant.
0: Je vais en parler après. Oui.
1: Très bien. Il va chanter en basque dessus, donc ne soyez pas très étonnés, j'essaierai de remettre la main sur le livret et de traduire peut-être un peu les paroles. On écoute donc du basque, des Chalaparta, et c'est Beignat Achari, et c'est toujours lié à la compagnie Allais et Gaillant pour cette émission 403 de spectaculaire. On termine la saison avant de se retrouver en septembre prochain, mais je crois qu'il y a de belles choses à venir cet été, notamment dans le Pays Basque.

0: C'était le morceau Ohore, que j'ai extrait de son album Avril à Beñat Achiari avec Ramon Lopez et Philippe de Escura, sorti je crois en 2007-8 me semble-t-il, 2007 je crois, j'avais trouvé ça quelque part, donc c'est pas tout à fait récent. Beñat Achiari est l'artiste avec lequel la compagnie Allais et Gaillan s'est associée un peu, j'ai le sentiment, avec aussi Habitat et Humanisme pour fonder un festival dont je ne vais pas parler, puisque Bruno Miachon, directeur de production de la compagnie Allais et Gaillan, est présent, c'est notre invité aujourd'hui, et vous êtes bien plus au courant que moi de ce lieu. Je ne sais même pas tout à fait où ça se situe, c'est à une grosse demi-heure de Biarritz, il m'a semblé localisé dans cette localité de Urth.
1: Alors, Belloc, c'est avant tout une abbaye, fondée au XIXe siècle. Très grande abbaye, c'est immense, hein. C'est la première fois où on se paume dans cette abbaye, tellement elle est grande. En plus de ça, autour de l'abbaye, d'abord, ils ont une bergerie rattachée à l'abbaye, donc ils font du fromage. C'est un problème, parce qu'il est bon. Et d'autre part, ils ont 66 hectares de terre autour. Et Belloc est construit au sommet d'une colline, et c'est à la frontière entre le Béarn et le Pays Basque. Vous voyez, ils étaient stratégiques, les moines à l'époque. Hein. Ils se mettent à un endroit stratégique, où d'un côté, ils peuvent parler aux Basques, et de l'autre côté, aux gens du Béarn. Et Belloc est une abbaye très connue au Pays Basque, pourtant assez récente, mais très connue, parce que c'est aussi un haut lieu d'accueil et de résistance. Il se raconte même que l'abbaye étant tellement grande, ils ont caché des résistants pendant la Deuxième Guerre mondiale, et ils ont également caché quelques indépendantistes basques il y a dans les années 60-70. La police, les gendarmeries les ayant jamais trouvés, tant l'abbaye est grande. C'est un lieu d'accueil. Voilà, c'est d'abord un lieu d'accueil. Il y a beaucoup de dortoirs, beaucoup de chambres d'accueil, et bon, comme souvent hein, dans les abbayes, on accueillait les gens de passage. C'est un lieu qui est pas loin du passage du chemin de Saint-Jacques de Compostelle. Et cette abbaye, à un moment donné, bah, il y avait plus beaucoup de moines. Je crois qu'ils étaient encore 6 ou 7, assez âgés. Et ils voulaient vendre, et ils ont eu l'occasion de rencontrer Bernard Devers, le président fondateur d'Habitat Humanisme, et ils ont parlé avec Bernard, et Bernard leur a dit, mais écoutez, moi je veux garder, si vous me vendez votre abbaye, je garderai cette dimension d'accueil à l'abbaye. Et cette dimension d'accueil, elle se développera à travers la construction d'appartements, notamment pour le monde, le personnel médical du territoire, parce que le Pays Basque, comme d'autres régions frontalières de France, hein, on peut penser à la région aussi autour de Genève, le niveau de vie est tellement élevé, et c'est faute notamment au développement d'Airbnb hein, au Pays Basque, que même des gens qui travaillent et même des gens qui prennent soin de nous, comme les infirmiers et les infirmières de l'hôpital de Bayonne, parfois sont obligés de dormir dans leur voiture pour pouvoir vivre, voilà, et continuer de travailler. Et l'idée, c'est vraiment de se dire, tiens, on va y construire des appartements, on va accueillir les gens du soin dans cette abbaye, et puis on va aussi en faire un lieu de partage et d'accueil. Et pour ça, Bernard Devers nous a dit, est-ce que vous seriez d'accord de monter un festival pour, non pas remonter le Printemps de Bourges ou un grand festival international, mais monter un lieu, un festival dans lequel on puisse proposer aux gens gracieusement de venir assister à des spectacles et pouvoir maintenir cette idée de s'élever l'esprit à travers l'art et à travers sa pratique. Alors, mais évidemment, on ne peut pas refuser ça quand on est la compagnie Allais et Gaillan et que depuis 50 ans, on travaille à créer du lien entre l'espace sociétal et l'espace artistique. C'est notre vie, c'est notre sens, c'est le sens de notre travail. Et on a donc monté le festival des Beaux Jours de Belloc. On fait ça aux Beaux Jours en juillet. Très compliqué de trouver une semaine en juillet au Pays Basque, hein, parce qu'entre les fêtes de Bayonne, le festival de Beñat, justement, qui est un autre festival dans un autre coin, enfin, le Pays Basque, c'est une région très, très touristique, il y a énormément d'activités. Et donc, on a monté ce festival avec deux axes. Un axe qui est proposer des pratiques artistiques très accessibles au plus grand nombre, et notamment aux personnes qui n'ont pas forcément accès à ces pratiques, et notamment à des gens qui bénéficient de logements d'Habitat Humanisme. Alors, on propose des pratiques de la danse toute la semaine, on propose une pratique du chant, on propose une pratique de la chalaparta, voilà. Et puis, on n'a pas d'autre ambition que de profiter, de s'épanouir dans ces pratiques, de retrouver du bien-être, un moment agréable, dans un espace absolument absolument reposant. Voilà, c'est cette grande abbaye avec ces grands espaces verts, frais. Enfin voilà, c'est un espace de ressourcement. C'est vraiment ça.
0: Du mardi 7 juillet, mardi prochain, jusqu'au samedi 11, je trouve une petite phrase sur le dépliant que vous avez également sous les yeux, j'aperçois. Cette cinquième édition est placée sous le signe de la solidarité et du partage. Sans la solidarité, sans le partage, sans l'art, nous ne sommes qu'un archipel d'individus isolés. Avec, nous redevenons un peuple capable de bâtir des chemins à partager. Il y a des phrases parfois comme ça qui claquent, qui marchent bien. Et celle-ci, c'est complètement le cas. Je parlais bien donc les beaux jours de Belloc, c'est-à-dire on pourrait vous être mis, vous avez réussi, moi je peine, Belloc Eco Egoun et Ederak.
1: Ah ouais, vous êtes trop fort, je n'y arrive pas.
0: C'est en basque, c'est en Euskaldun, c'est difficile, hein. C'est une langue difficile. Assez étrange. Ouais. Je propose d'écouter tout à l'heure un titre de Benyatta Achiari en anglais. Il a, sur ce bel album Avril, il a réinterprété, il a repris le Lilac Wine de. On peut penser que c'est de Nina Simone ou bien surtout de Jeff Buckley. En fait, non, il y a une chanson originale de James Shelton. On entend sa belle voix. On pourrait écouter, l'entendre encore chanter en basque. C'était le cas tout à l'heure. Donc, que chantait-il ? Gauero itzalten dagitza kumea. Bon, bref, toutes les nuits, l'homme s'éteint. Tous les matins, il s'anime et entre-temps, il rêve. Tous les matins, il s'anime. Tous les soirs, il s'éteint et entre-temps, il vit un rêve. C'est plus qu'un rêve, donc, du mardi 7 au samedi 11 juillet, c'est une réalité. Et il faut. Comment ça fonctionne ? On s'inscrit ? On se présente ?
1: Alors, c'est vraiment libre d'accès. On ne réserve pas. On vient et on profite. L'idée, c'est de faire une programmation qui va avoir plusieurs axes. Le premier axe, c'est une programmation contemporaine. C'est-à-dire qu'on propose des créations. On n'est pas là pour faire un travail autour des pratiques traditionnelles folkloriques du Pays Basque. Il y a des gens qui le font très bien. Et c'est pas notre job, mais on propose de venir découvrir le travail d'artistes en chant, en musique, en danse. Parfois, ça peut arriver, c'est arrivé en théâtre. Là, on a invité un réalisateur. Donc, c'est vraiment cette idée-là. Le deuxième axe, c'est de créer des passerelles avec la région basque quand même. On est au cœur du Pays Basque. Et effectivement, il faut que cette abbaye, elle développe son nouveau chemin auprès des locaux, des habitants locaux. Et donc, on accueille aussi des artistes basques qui font un travail assez surprenant. Je pense au chœur Bouaminiac qu'on accueille en ouverture du festival. Chaque festival, on ouvre par un chœur basque. Et là, c'est un chœur de femmes, et exclusivement de femmes d'ailleurs. Et c'est un chœur qui va nous chanter des chants basques complètement inconnus, qui va nous chanter des chants espagnols, qui va nous chanter et qui ouvre à une palette de possibles absolument sensible et merveilleuse. Voilà, on passe un moment d'une douceur infinie avec ce cœur. Le lendemain, on accueille un grand réalisateur franco-arménien, Serge Avedikian, un ami. Serge, c'est celui qui jouait Paradjanov dans le film qu'il a même monté et qu'il a réalisé. Serge, c'est également un homme qui essaie de recréer ce lien entre la France, l'Arménie, à travers le théâtre. C'est un grand comédien. Et Serge a réalisé, il y a quelques années de ça, un documentaire qui s'appelle « Retourner à Soloz ». Soloz, c'est la ville de sa famille. C'est le village de sa famille qui est dans la Turquie actuelle. Et sa famille fait partie des gens qui ont fui le génocide. Et il s'est payé le culot d'aller faire un documentaire. Il est allé là-bas. Et il est allé filmer là-bas, et reportage en noir et blanc, en plus très très beau. Et il discute avec les gens qui habitent là-bas. Et il leur dit : mais vous savez que je suis de là-bas, que je suis d'origine arménienne. Et ben, vous imaginez l'impact que ça a. Et il rencontre des gens l'hostilité de certaines personnes, mais la curiosité d'autres. Voilà, des populations qui ont récupéré ces espaces d'habitation qui étaient habités par les Arméniens de Turquie à l'époque. Et donc, il va retrouver ses origines alors que ses origines n'existent plus. Il va retrouver ses origines et il les partage avec les gens qui sont venus s'installer là où sa famille vivait. C'est très émouvant, le film de Serge Avedikian. Et en amont, bien sûr, on fait une petite soirée arménienne. On va manger de la cuisine arménienne. On aura un joueur de doudouk.
0: Je l'aperçois, hein, je le vois. Pour le mercredi 8 juillet à 20h, je le vois bien. Concert avec Koren Umrikian,
1: voilà.
0: Joueur de doudouk spécialisé en musique traditionnelle arménienne. Oui. C'est à 20h.
1: Voilà, et le doudouk, c'est une sorte de clarinette ou hautbois traditionnel arménien.
0: Avec un son stupéfiant.
1: Oui, très puissant.
0: Très puissant et puis dissonant aussi, un peu à l'oreille, pour une oreille occidentale, disons, c'est assez surprenant, détonnant.
1: Ça va être variable, mais effectivement, on a beaucoup de mélodies en doudouk. Quand on pense à la musique arménienne, on pense souvent au doudouk. Donc effectivement, moi j'ai essayé de souffler dedans, je ne comprends pas comment ils font.
0: Il faut avoir des sacrés poumons,
1: puis c'est une technique très très particulière. Et puis le jeudi 9, chaque année à Belloc, on fait un bal. On partage un moment de danse, et là on invite
0: un trio
1: qui est trio Agnès et Zeina, qui est un trio qu'on avait invité l'année dernière et qui propose aux gens d'abord un atelier de pratique, pratiquer la danse basque et d'autres danses, et puis le soir on se retrouve et on danse tous ensemble sur le grand parquet qui est installé. On installe un immense parquet et on danse. L'année dernière il y avait 150 personnes qui dansaient, cette année j'espère qu'il n'y en aura pas plus, parce qu'à un moment donné les parquets ne sont plus assez grands.
0: On peut retrouver ça sur le blog, le blog de Spectaculaire, ou même sur le site de la compagnie Alain Gaillant, même sur la chaîne YouTube. J'ai pris la petite vidéo de 2 petites minutes qui revient sur l'édition 2025, et effectivement ça c'est entraînant, enfin du moins c'est tentant.
1: C'est entraînant et c'est chaleureux. C'est un moment, c'est une pratique sociale. Les danses de bal, aujourd'hui, les danses de bal sont enfermées dans une pratique de loisir, mais on dansait partout, et notamment au Pays Basque, mais partout en France, partout en Europe, avant 1918. C'était une pratique sociale, avant d'être une pratique de spectacle, une pratique de loisir, c'était une pratique sociale. Tout le monde dansait, tout le monde se partageait les danses. Et puis les danses, elles grandissaient, elles bougeaient en permanence en fonction des danseurs qui les pratiquaient. Et ben, l'idée de ce bal, c'est de se dire, tiens, on partage les danses ensemble, on les apprend en direct, et puis on vit un moment, un moment de joie partagée, quoi.
0: Vous étiez en train de parcourir toute la programmation, il reste encore vendredi 10 qui sera la grande journée, la grande soirée à Les Gaillants, et le samedi 11, j'ai l'impression que c'est un peu plus fin de festival avec animation à l'abbaye, conte musical, marché artisanal, différentes choses, visite aussi avec différents créneaux horaires. Est-ce que vous nous présentez le spectacle de 20h, on en a un peu parlé en début d'émission, c'est ce fameux 4 textes et quelques danses, qui est donc sur les Bernard Devers, Michel Petrosian, Elisabeth
1: Weiderpass,
0: et Xavier Ducret de Gaïa. Donc voilà, on a un peu parlé. Et puis ensuite, il y a une danse, musique, poésie, composition vivante, la compagnie Alain Gaillant, avec aussi Tia El Cartea, Benia Tachiari, que nous écoutions tout à l'heure, et puis Icharo Borda. Ouais. Un petit mot dessus peut-être, Bruno Miachon ?
1: Oui, tout à fait. 4 voix et quelques danses, on en a parlé tout à l'heure. Mais après, la deuxième partie, à 21h15, la partie dans laquelle on invite ces artistes du Pays Basque. D'abord, Beñat. Beñat, c'est un chanteur, un poète basque. Il tourne partout, Beñat. Je ne sais pas quand est-ce qu'il s'arrêtera, Beñat, c'est infernal. Et donc, il chante, il raconte, c'est un conteur, un chanteur, un poète, et c'est un compositeur, c'est-à-dire qu'il est capable de composer en direct aussi ce qui se passe. Et puis les tchalapartistes, on a 2 tchalapartistes qui viendront jouer.
0: Les fameuses percussions qu'on évoquait tout à l'heure sur du bois.
1: Ouais, tout à fait, qui elles composent aussi en permanence. Et puis on invite également Icharo Borda. Icharo Borda, c'est un écrivain basque aussi, comme son nom l'indique. Et c'est quelqu'un qui a beaucoup travaillé avec un grand lieu de la préhistoire du Pays Basque qui s'appelle les grottes d'Isturitz et d'Otxocelaia. Vous voyez, on passe un cran là sur le phrasé basque. Isturitz et Otxocelaia, ce sont 2 grottes dans lesquelles on a retrouvé une série de flûtes très très anciennes, de flûtes taillées, notamment dans des os de cervidés, flûtes dont la plupart sont au musée d'archéologie nationale. Ce sont 2 grottes l'une au-dessus de l'autre, creusée par la rivière avec le temps. Et Isturitz et Otxozelaia, c'est 80 000 ans de passage et de vie humaine. Le Pays Basque, de l'autre côté des Pyrénées, par rapport à l'Espagne, mais il y a la même chose côté espagnol, c'était un lieu de passage permanent, vraisemblablement. Et c'était un lieu d'accueil, Isturitz et Otxozelaia, on y passait et on partait ailleurs, on y vivait des choses. Voilà. Et Itxaro Borda a fait un très beau travail poétique et d'écriture sur cette histoire-là. Et donc, Michel, Alé et Gaillan, eh bien, il prend la musique et le chant de Beignat, il prend la poésie d'Itxaro, il prend le talent de composition des Chalapartistes, et avec la danse, eh bien, il se crée un spectacle composé en direct, mais en composition vivante, c'est-à-dire un spectacle qui n'est pas écrit en amont, mais qui est composé à partir de règles que les artistes se partagent devant le public en direct pendant 30 minutes. Et ça, vous ne le verrez qu'une fois, ça sera ici à Belloc, parce qu'en fait, à chaque fois, un spectacle qui est composé comme ça, eh ben, il prend une autre forme, il prend une forme différente.
0: Le vendredi 10 juillet, 21h15, et je vois que le mot composition vivante est un mot déposé, c'est ça. Par la compagnie Alé et Gaillan. Je propose en cette fin d'émission, auditeurs, auditrices, d'écouter un titre de Beignat Achiari en anglais. Enfin, voilà, ce Lilac Wine. Et puis ensuite, il sera temps de conclure. Peut-être qu'on pourra donner quelques précisions encore sur. J'ai indiqué les réseaux, j'ai peut-être pas forcément indiqué sur Instagram à quel. Si, je crois avoir presque tout dit. Je pense qu'il nous restera un mot de conclusion. Moi, je donnerai quelques annonces, vraiment très peu. Les Nuits de Fourvière battent leur plein et.
1: Peut-être juste dire qu'on terminera effectivement par un très beau conte musical avec
0: le
1: Alain
0: samedi 11.
1: Ouais, le samedi 11, qui est un conteur du Béarn, lui. Il est pas basque, qui fait un très très beau travail. C'est un homme qui s'inspire beaucoup des traditions du Béarn et notamment des traditions paysannes, et qui fait un très très beau duo avec sa comparse Clotilde Gilles, et qui viendra conclure cette cinquième édition des Beaux Jours de Belloc. Et je vais dire une chose que Beignat nous dit, je vais dire une petite phrase parce que je trouve qu'elle est très belle. Il dit, Beignat, à l'automne, le Pays Basque est un fabuleux passage d'oiseaux. En été, Belloc est un fabuleux passage d'artistes.

0: C'est absolument terrible, mais à près de 15 heures, il faut en rester là. Auditeur, auditrice, si vous souhaitez écouter Benyat Hachiari, eh bien, allez donc à l'abbaye de Belloc. Attention, pour trouver la commune, c'est Urte, hein, c'est ça
1: Urte, Urte et l'abbaye de Clérance.
0: Dans le Pays Basque, c'est le 64, hein, c'est ça?
1: C'est le 64.
0: C'est lié donc à notre invité d'aujourd'hui, Bruno Miachon de la compagnie Allée Gaillan. On a presque tout dit sur la compagnie, alors on n'a pas tout à fait tout dit. On peut également s'inscrire pour prendre des cours pour y danser. Moi, le mot de la fin, je laisse toujours à l'invité. Quelques annonces pour les spectacles à venir. En fait, la saison 25-26 est terminée. Avant la prochaine, c'est place au festival. On l'aura compris avec cette émission. Le festival de Belloc, donc à venir la semaine prochaine. Il y a aussi un festival, mais il y a même plusieurs festivals lyonnais. Il y a Superspective, qui est donné jusqu'à ce dimanche, un festival impressionnant, visite sonore dans l'Europe pour mieux comprendre certaines sources plus françaises, plus occidentales. Donc on se promène un petit peu partout dans l'Europe en général et on va pousser jusqu'à l'Orient. Il y a aussi bien entendu les Nuits de Fourvière jusqu'au samedi 25 juillet. De beaux spectacles ces derniers jours. J'ai pu voir la compagnie Tejestan qui jouait du Molière, c'était assez impressionnant. Et ce soir, c'est de la danse. Angelin Preljocage qui vient donner le Lac des Cygnes, c'est ce soir, demain soir également. Jeudi 2 et vendredi 3 juillet. Et puis il y a le festival aussi le Péristyle qui est à l'Opéra jusqu'au samedi 25 juillet. Je suis passé devant hier, il y avait un ensemble très très il y avait beaucoup de monde et c'est très agréable de voir ça sur scène, de voir comment dire en passant comme ça sur la place de la Comédie, de voir que des musiciens sont sur scène, que des gens sont dans le public et puis boivent aussi, enfin ou discutent, ou parce que j'ai l'impression que c'est un peu informel ce festival du Péristyle. Je vous invite à trouver les renseignements sur le site de l'Opéra. Et puis des exposition se continue. À la Fondation Bulukian, Sarah Jérôme s'est terminée pour ce qu'elle exposait en peinture, mais il y a encore la Bibliothèque de la Part-Dieu, aux frontières du réel. Le mot de la fin, vous étiez danseur vous-même, vous avez pris des cours, c'est ça? Vous avez dansé en tant que professionnel plutôt.
1: Oui, j'ai dansé près de 25 ans dans la compagnie, effectivement.
0: Bruno Miachon.
1: J'en ai pris quelques-uns des cours, j'en ai donné quelques-uns aussi, et puis effectivement, j'ai longuement dansé. Mais je voudrais. Oui, effectivement, vous pouvez venir vous inscrire, prendre des cours de danse chez nous. En plus de ça, nous, c'est une tarification au quotient familial, hein, les cours de danse à la compagnie, parce qu'on a une volonté d'inclure le maximum de gens qui veulent avoir une pratique de la danse. C'est le cœur de notre sujet. Je vais vous dire une chose, je pense que le cœur du travail des artistes et celui de la compagnie en tout cas, c'est de penser que l'art doit être partagé avec le plus grand nombre, parce que sinon ça ne fait pas sens, doit apporter du sens et du symbole à notre société, et de faire des lieux où l'on pense, des lieux où l'on crée, des lieux où l'on vit les mêmes lieux, vraiment, des lieux de partage. Voilà.
0: En fait, le mot de la fin, c'est quand même moi qui l'ai, c'est dommage, parce que je vais seulement annoncer les émissions à venir. On aurait dû couper là, Bruno Miachon, c'est absolument terrible. Les émissions à venir, dans quelques instants, les bandes continuent. À 16h, le blues des canuts, 18h, Mayday, 19h, le canu info, 20h, 21h, l'émission Idée Noire de l'UCL, 21h, 22h, la bande son de nos révoltes, et enfin, pour terminer la journée, comme tous les mercredis, Bully Mix, émission de Funky Stéry. On va terminer avec un titre que j'extrais de la compilation des Inoccupables en été 2008, Jacques Higelin, Nina Hagen, Mickey Green, Mathieu Bogart, Dirk von Lotzwo et puis aussi Mitze Katz et encore d'autres chanteurs pour Love Is All. C'est la chanson revisitée par Gonzalez pour Arte en 2008. Hein, ça va faire 20 ans, ça bientôt. Ça me semble intéressant pour fêter comme ça l'été qui est déjà là. La pause aussi pour disons pas de temps fêter, mais pour lancer la pause de Spectaculaire qui reprendra l'émission 404. C'est pas encore très net. Un mercredi de septembre, le 16, le 23, le 30. Hein. Le 30, eh bien écoutez, auditeurs, auditrices, vous verrez en prenant les informations sur le blog. Bruno Miachon, c'est vous qui allez avoir le mot de la fin?
1: La prochaine fois, c'est avec Michel Allégaillan.
0: À la 404, voilà. Je ne suis pas certain si.
1: Non, on pourrait. La 404, mais la prochaine fois qu'on vient, c'est avec Michel.
0: Mais volontiers. Mais c'est une excellente chose. Auditeur auditrice, portez-vous bien. On se quitte avec ce titre-là. Je vous souhaite de bien rester au frais, de boire frais également, tout type de boisson, peut-être surtout de l'eau, pourquoi pas. Et puis, on peut supporter les bleus, même si on ne le souhaite pas forcément. Et puis, un coucou Mathieu. Et au revoir tout le monde. Portez-vous bien et à la prochaine. Salut. Et je fais encore un bug. C'est pas celle-ci que je voulais lancer, c'est plutôt celle-là.

les juifs de banquiers ont une grande visibilité au 19e siècle. C'est le cas des Rothschild. Certains textes, à gauche comme à droite à l'époque, mettent l'accent sur cela, alors que ce n'est qu'une très petite minorité. L'immense majorité des juifs, notamment en Europe centrale et en Russie, sont des gens extrêmement pauvres.

Et vous êtes toujours à l'écoute des bandes continues de Radio Canu avec une petite session rap slam. On vient de s'écouter un titre de Altarba avec Virus et le titre c'était La Nuit se lève. C'était suivi du titre Foutaise de Dubamix avec Stratégie de paix et L'Inconsolable. Et enfin, on a terminé avec la slameuse, la poétesse sénégalaise Samira Fall et son titre Ras-le-bol. Bonne écoute toujours sur Radio Canu.

0: Et vous êtes toujours à l'écoute de Radio Canu et ses fameuses bandes continues. Et on vient de faire une session composée des douces mélodies du monde. On a commencé par
1: Fatma Saïd avec Atini Al-Naya Wahani.
0: On a continué avec une ballade de Vincent Segal et Balaké Sissoko, le titre Musique de nuit, un titre enregistré sur le tour.

0: Vous venez d'écouter Lady Tron avec It Took Her to a Movie. Avant, c'était
1: Baby Divine et Atom H qui chantaient Orgasme Final.
0: Et encore avant, c'était Evangelista avec Lucky, Lucky, Luck.
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des groupes de punk locaux sur Radio Canu. On vient d'écouter dans l'ordre, on a commencé avec Frustros et Douleur Fixe. Juste après, c'était Défaite avec le morceau Panique. Et enfin, c'était Placard avec le morceau Un Masque d'Avance. 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

devant le lycée Henri IV, c'est la sortie des élèves. Guillaume est sur le trottoir d'en face. Il semble chercher quelqu'un au milieu de cette cohorte d'enfants. Se détache des autres pour aller sur le trottoir d'en face et dépasser Guillaume sans faire attention à lui, un enfant d'une dizaine d'années, mince, des cheveux blonds, habillé d'un pantalon et d'une veste marine. Il porte un carton noir. Guillaume le voit s'éloigner, se pince les lèvres, hésite et le suit. Il est rouge et à chaud. Il sait que cela ne sert à rien, mais ne peut faire autrement. Il a honte. Il est comme hypnotisé par cet enfant qui est devant lui à une distance réduite.

0: Birdie Fix Gunfight, Télécommande Rap Talagui et René Binamé Tic Tac.
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Radio Canu, le 102.2, vous venez d'écouter premier morceau, le Juice avec Shoot. Juste après, c'était Meryl et DJ Tutus, Jexki. Et là, on vient de s'écouter Little Sims avec Enough. 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

0: Neuillet Blues. 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
1: Bonjour à toutes et à tous, c'est le Blues des Chenus qui commence pour sa 50e émission au sujet de l'environnement. Je vous présente mes excuses pour le retard. Il se trouve que j'ai pris la pluie en plus du vent sur le chemin, que je me suis abrité un petit peu. J'espère que vous m'en voudrez pas quand même. Bon. Eh ben, comme là, on est dans une période transitoire, disons que entre la canicule, les canicules qui nous tombent dessus et les blocs de glace qui nous tombent dessus, eh ben, cette émission est transitoire aussi. Elle termine cette saison, si tant est qu'on puisse encore utiliser ce mot de nos jours, donc où on arrive à la 50e de cette histoire d'environnement, et elle prépare la suite qui aura lieu au mois de septembre, puisqu'il va y avoir les deux mois, je peux même pas dire d'été, les mois de juillet et août qui vont passer, on ne sait pas trop comment. Et donc à partir de là, eh bien, on va changer de sujet, toujours au sujet. Pardon, je bafouille. On va changer de sujet, oui, mais ça sera toujours dans le cadre de l'environnement, puisque après les inondations, je suppose que va venir le temps des sécheresses. Alors, cette exceptionnelle sélection de cet après-midi est entre les deux, et donc appelle à la fois à la pluie et aux orages, et à arrêter les orages et les inondations. Donc, c'est tout mélangé exactement comme la météo et les conditions climatiques de nos jours. Mais n'empêche que, alors, c'est un nouveau fil rouge que je vous proposerai de suivre à la rentrée, un morceau que j'avais préparé au départ pour son auteur, c'était Buddy Guy, mais ça vous le savourerez donc à l'émission du mois de septembre, si tout va bien d'ici là. Et là, c'est la version de Kaz Hawkins que je vous propose de savourer pour débuter cet après-midi. Kaz Hawkins avec Feels Like Rain sur le 102.2 de la plus rebelle des émissions de blues.

Casa Hawkins sur le 102.2 du blues de Canu avec Feels Like Rain, mais c'était pas là le morceau de Buddy Guy. Ouais, je suis paumé encore avec ces histoires là de voilà, ça y est, normalement c'est calé pour le prochain morceau qui s'appelle lui 40 Day and 40 Night, et c'est la version, une version de Muddy Waters. Et si j'ai choisi celle-ci, c'est parce que dans cet enregistrement, il est accompagné par un guitariste qui a contribué à son succès, mais qui n'a pas duré pendant tout le temps du groupe. C'est un des premiers guitaristes qui s'appelle Pat Hare, H-A-R-E. Et donc c'est dans les enregistrements antérieurs à 1960, avec ce Pat Hare qui met sa patte sur les guitares, puisque Muddy Waters c'est une guitare aussi, mais lui il joue plus en slide, et là c'est Pat Hare qui fait l'accompagnement de ce 40 Days and 40 Nights, dans lequel vous reconnaîtrez la voix de Muddy Waters.

Muddy Waters, I hope she come back home tonight, avec donc Pat Air à la guitare solo, tout seul, puisque Muddy là n'utilisait pas sa strat rouge si connue, et que toutes les parties de guitare étaient donc jouées par Pat Air. Après cette réminiscence de la saison dernière, enfin des mois qui sont passés, à nouveau un backwater blues que l'on doit, dont on doit, non pas le tien, on lui doit l'interprétation de ce morceau de Bessie Smith. Donc, on doit l'interprétation de ce morceau de Bessie Smith à Kenny Wade Shepherd qui va, attention, ça dérouille les oreilles. Et c'est parti sur la plus rebelle des émissions de blues dans le cadre d'une émission quand le blues se préoccupe de l'environnement. Kenny Wade Shepherd.

Kenny White Schaeffer sur le 102.2 du Blues des Canuts avec cette reprise formidable de Backwater Blues. Oh là, purée, je me... Ah, ces histoires-là de cette machine-là, vraiment, c'est pas l'idéal. Bon, c'est pas grave, c'est passé, c'était donc Backwater Blues avec... par Kenny White Schaeffer qui commençait tranquillement au piano, puis vous avez entendu débouler sa guitare pour la suite. Et bien maintenant, c'est au tour des Ten Foot Polecats d'interpréter pour votre plus grand plaisir Dry Spell Blues. Alors normalement on aurait dû déjà entendre la version de Sunhouse. Bon, c'est une reprise et là ben c'est les comment il s'appelle déjà Ten Foot Polecats sur le 102.2 du Blues des Canuts.

Dry Spell Blues revisité en version électrique par les hop là, j'arrête tout, je remets au début, je clique, c'est pas ça, je reclique, pardon, c'est prêt pour le prochain morceau par les Ten Foot Polkas. Voilà, c'est ils ont repris donc ce morceau l'origine vient de son ou originaire, on peut pas dire ça. Que l'on doit à oh, qu'est-ce que c'est dur, hein, je sais pas si c'est la pluie ou le vent, mais purée, c'est difficile, hein. Qu'on doit à Son House. Ouf. Et voilà. Et maintenant, c'est un morceau qu'on doit aussi pas à Son House, mais à quelqu'un d'autre que celui qui va le chanter, parce que celui qui va le chanter, c'est Tony Joe White. Et ce morceau qui s'appelle The Flood, qui n'est autre qu'une reprise de Tupelo de Johnny Hooker. Donc, je vous propose de vous régaler les oreilles avec ce The Flood par Tony Joe White sur le 102.2 du Blues des Chanus.

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1: Eh ben, c'était donc, comment il s'appelle, Norman Askins, avec ce morceau, qui faudrait vraiment penser aux spirituals, comme on dit. Un morceau donc religieux, puisqu'il s'agit de l'histoire de Noé, et a cappella, avec un chœur féminin, pour soutenir son chant. Eh bien, maintenant que les inondations sont passées, voici le moment des orages avec Lightning and Thunder, un morceau qui est interprété par un groupe sous la houlette de Tab Benoit. Il s'appelle Benoit en français, Tab Benoit. Ça s'appelle Voice of the Wetland, c'est-à-dire que c'est il est pour venir en aide aux sinistrés de la Nouvelle-Orléans suite au passage de Katrina. Tab Benoit a organisé un concert et après il a fait recueillir des fonds et puis avec certains musiciens ils ont fait un album et donc de cet album il y a ce morceau Lightning and Thunder que je me soumets sans plus attendre à vos oreilles expertes. Vous êtes bien sur le 102.2 du Blues des Canuts.

Un chouette morceau des... alors comment ça s'appelle ça? Attention, voilà, c'est parti. Des Voice of the Wetland, qui est un groupe éclectique, vous l'avez remarqué, sa musique est inclassable et c'est tant mieux parce que sa leur est propre, elle est singulière et c'est la leur. Donc tout le disque, je pourrais pas vous dire que tout le disque est comme ça, mais tout le disque est surprenant. Comme autant que ce morceau, avec des chœurs de gospel, des percus indiennes et des chants même. Je sais même pas, je trouve même plus l'adjectif qui va avec, tellement. Il faut dire qu'il fait chaud, il fait lourd, c'est difficile. C'est la dernière, je me demande. Bon, allez, rien du tout. Alors, Lightning and Thunder. Et maintenant, je vous propose Thunder and Lightning. Ah oui, c'est une autre chanson. Et celle-là, on la doit à Lightning Red et Thunder Blues. Vous êtes toujours sur le 102.2 du Blues des Chenilles.

sympa aussi, non, quand même. Hop, voilà, bon, ping. Non, oh, qu'est-ce, alors c'est la 10. Excusez-moi, je suis toujours dans la technique là, et ça marche pas. Et ça marche pas, c'est pas, ça marche pas facilement, disons. Pardon, voilà. Donc, c'était Thunder on Lightning, Lightning Red and Thunder Blues. Un titre qui n'a sûrement rien à voir avec la météo, puisque c'est leur prénom à tous les deux, leur prénom d'artiste. Pour suivre, alors attention, parce que là aussi, ça décrasse les oreilles. Et ça décrasse les oreilles parce que c'est un morceau, une reprise, donc clairement identifiable à Led Zeppelin. Et c'est joué par deux fondus de saturation, un batteur et un guitariste qui ne sont autres que Left Lane Cruiser. Ils sont accompagnés pour le coup de James Legg, et voici leur reprise de When the Levee Breaks.

Left Lane Cruiser sur le 102.2 du blues des canuts. Attention, hop, ça y est, je pense que j'ai réussi là. Eh bien, on a dépassé l'horaire, je suis arrivé en retard, eh bien, personne qui dira rien. Et c'est comme ça, ici, à Radio Canu, on est tous les directeurs et les directrices. Alors, maintenant, avant de se quitter, il reste un Let It Rain qui... pour apporter un peu de fraîcheur. Qu'il pleuve, ça veut dire en anglais let it rain. Et c'est Deb Rider, ou Deb Rider, je sais pas comment on dit, je sais pas si le I se prononce I, le Y se prononce I, comme dans Bye Bye, j'en sais rien. Mais en tout cas, c'est Deb Rider, Deb Rider, ça s'écrit avec Y, qui va chanter pour vous, pour nous et pour nous rafraîchir ce titre extrait de son album Let It Rain, sorti il y a à peine 10 ans, en 2015. Vous êtes toujours sur le 102.2 de la plus rebelle des émissions de blues.

Deb Ryder sur le 102.2 du blues des Canuts avant la dernière chanson de l'époque de je sais pas dire de saison, il y a même plus de saison. Enfin bref, je vous repropose cette nouvelle version de qu'on a entendu tout à l'heure par Lightning Raid et Thunder Blues. Thunder and Lightning, mais cette fois pris par les Four Jacks. Il est temps. Il est 17h17, c'est un signe du destin qui ne trompe pas. Il a peut-être même 17 secondes à 17h17. Il est temps de vous souhaiter un bel été, si l'été arrive et s'il reste, et si c'est bien l'été, sans glace, sans canicule, sans trop de vent, hein, quelques orages, un peu de soleil, et ça nous ira pour décompresser un peu. Et c'est le moment de vous souhaiter une bonne fin de journée, une bonne fin de semaine, une bonne fin de mois, une bonne fin de tout. Et pas de tout quand même, hein, et une bonne fin jusqu'à la prochaine fois, donc après le mois d'août. Eh bien, je vous salue et vous donne rendez-vous au mois de septembre. Si tout va bien, on se quitte avec Thunder and Lightning des Four Jacks. Salut !

0: Radio Canu, 102.2 de la bande FM, on a écouté Poupa Leslie, Dimanche dans le ghetto, suivi d'un instrumental au style jamaïcain, le Answer Rhythm, et Roca, le hip-hop, mon royaume. Yes.
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Ensuite, The Young Tats avec Hot. Et là, maintenant, c'était Christophe Tangerine. Comme t'as raison d'écouter Radio Canut.

Vous écoutez toujours Radio Canu, on vient de se faire une petite session hip-hop avec tout d'abord La Rumeur, le nouveau titre Pourquoi on resterait calme, suivi de DJ Shadow avec Stem, Long Stem en live, et pour finir Chériot et Ekwe, Je reste underground.

0: Vous êtes bien à l'écoute de Radio Canu. Nous venons d'entendre The Egyptian Lover et son morceau Freakaholic. Juste avant, il y avait Cherelle, I Didn't Mean to Turn You On. Et on a commencé par The Gap Band et leur morceau You Dropped a Bomb on Me.
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0: Et ouais, on passe du punk sur Radio Canu. À l'instant, il s'agissait de Jello Biafra et D.O.A. Jello Biafra, le chanteur des Dead Kennedys, avec le morceau That's Progress. Avant,
1: c'était La Fraction qui reprenait un morceau des Ludwig von 88, Guerrier Baloubas. Et encore avant,
0: Inner Terrestrials sur Radio Canu 102.2.

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Vous avez pu écouter dans l'ordre De l'air, le groupe de Thierry Lafitte avec le titre Il pleut. Ensuite, c'était Nicolas Tarik et le morceau Gibraltar. Et enfin, Chevedran avec le titre One Day. Vous êtes bien sur les bandes continues de Radio Canut.

Voilà, vous êtes toujours à l'écoute de Radio Canu. On a écouté dans ces merveilleuses bandes continues, à l'instant c'est un groupe de rock progressif qui s'appelle ACT. Juste avant c'était un petit peu de jazz, un peu world avec Nguyen Li. Et juste avant, la plus déglinguée des chanteuses françaises, Brigitte Fontaine, Radio Canu, la plus rebelle.

0: Vous êtes toujours sur Radio Canus 102.2. On vient donc de s'écouter dans l'ordre Def avec Symbolique,
1: Les Clutches avec X-Ray Vision,
0: et pour finir Tarja Turunen avec 500 Letters. 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

0: Bonsoir.
1: On est le mercredi 1er juillet. Il est 19h passé de 6 minutes et c'est pas du tout de la faute à Mayday pour une fois.
2: Non. C'est la faute à la stagiaire.
1: C'est la faute
3: c'est
1: à
3: toujours
1: la stagiaire.
3: La faute à la stagiaire.
2: Qui la stagiaire c'est Enrique.
1: Qui du coup. C'est pas très sympa. C'est pas très sympa de jeter les collègues sous le bus. On va recommencer.
3: Surtout
1: attendez,
3: que c'est pas vrai.
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1: Non, pas ce générique de Milan. Bonsoir, nous sommes le mercredi 1er juillet 2026. Il est 17h, il est 19h passé de 7 minutes. Et c'est le Canu Info avec ce soir
3: des super infos.
2: Et des brèves.
1: Ok, et des brèves. Et re des super infos. Et une super info sur le Burkina Faso. Et une super info sur. Il fait chaud.
3: D'accord, très bien. Bon, ben commençons tout de suite parce que. Avec des infos, des vraies.
5: YMCA. Et voilà. Est-ce que vous avez cru qu'on était dans un meeting de Donald Trump? Eh ben non. C'était tout ça, c'était pour vous annoncer la mort de Victor Willis, un des chanteurs de Village People, celui qui était déguisé en flic là.
1: Et voilà, donc on est content.
5: Ben, ça dépend. C'est parce que, effectivement, sa musique était diffusée dans tous les meetings de Donald Trump qui était fan. Mais lui a bien précisé qu'il n'adhérait pas du tout aux idées et aux discours de Donald Trump. Simplement qu'il voulait bien prendre le pognon, que ça lui avait rapporté énormément. Et du coup, voilà. Alors, on ne sait pas s'il l'a emmené dans sa tombe ou pas.
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2: Et au Venezuela, le 24 juin a eu lieu un séisme, catastrophe majeure depuis 1999, probablement la plus grosse dans le pays. On en est aujourd'hui à un bilan d'à peu près 2000 morts, des milliers de blessés, des quartiers encore détruits, et notamment à La Guaira. Sur place, bah, les secours manquent, peu de moyens, les habitants fouillent eux-mêmes les décombres et les ONG internationales tentent de compenser un état jugé dépassé. Les besoins restent urgents, eau potable, soins médicaux et abris.
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1: Le 26 juin 2026, donc c'était lundi, dimanche, je sais plus, la junte du capitaine Ibrahim Traoré a annoncé la rupture des relations diplomatiques avec la France. Pardon, si je lis pas le titre, on sait pas que c'est au Burkina Faso, pour ceux qui savent pas que c'est au Burkina Faso. Dans un communiqué lu à la télévision nationale, le gouvernement a reproché à Paris un activisme incessant contre les intérêts des ambitions économiques et un soutien actif aux réseaux subversifs et terroristes. On peut trouver la formulation commode, accuser la France de soutenir les djihadistes qui ravagent le Sahel, c'est un glissement rhétorique qui mérite d'être noté, mais sur le fond, le grief principal est difficile à balayer. La France-Afrique existe, elle a existé pendant 60 ans, ingérence politique, base militaire, accord monétaire asymétrique, soutien à des régimes corrompus ou pousser dehors les régimes qui n'étaient pas corrompus. Et du coup, ça, c'est pas une invention de la propagande russe, c'est un fait qui est documenté, que connu depuis longtemps, on en parle aussi régulièrement ici. Le problème, du coup, c'est la suite. Depuis décembre 2023, c'est l'Africa Corps, l'ex-groupe Wagner, désormais sous contrôle direct du ministère russe de la Défense depuis que son bruyant capitaine s'est fait décapitonner. Et il a installé ses paramilitaires à une vingtaine de kilomètres de Ouagadougou, la capitale. Officiellement, c'est pour assurer la sécurité du capitaine Traoré, former l'armée burkinabé, et du coup aussi, c'est dans le but de la création d'une alliance des États du Sahel qui regroupe du coup le Mali, le Niger et le Burkina. C'est décrit par du coup les géopoliticiens comme le plus gros succès politique de la stratégie d'influence russe en Afrique. Trois pays instables, vulnérables, en proie aux attaques djihadistes, qui constituent une zone d'influence à moindre coût pour Moscou. La Russie, elle n'est pas là par solidarité anticoloniale, et du coup c'est là que ça commence à être embêtant. Elle vise à peser sur des ressources stratégiques de la région, l'uranium notamment, et à contrôler les routes migratoires à des fins géopolitiques. Ce sont des intérêts impériaux classiques, habillés d'une rhétorique de souveraineté qui résonne parce que la France a rendu cette rhétorique si facile à utiliser contre elle. Le pays avait accueilli des paramilitaires russes, enfin les pays ayant accueilli pardon, des paramilitaires russes, le Mali, le Burkina et le Niger, restent plongés dans l'insécurité, la violence n'a pas diminué, les insurrections se sont intensifiées et les régimes partenaires paient le prix d'une stratégie transactionnelle qui n'a pas tenu ses promesses sécuritaires. Au Mali voisin, on en avait parlé, hein. C'est la première fois depuis 2012 du coup que les forces armées maliennes ont été obligées de reculer et pas qu'un peu. Elles sont impuissantes face aux insurgés et après 4 ans de présence russe, du coup bah, c'est plutôt une offensive des groupes armés qui ont fini par même, on en avait aussi parlé ici, bah, s'allier entre djihadistes et les groupes plutôt communautaristes des tribus du Sahel. Qui a priori étaient plutôt jusqu'à présent des, sinon des ennemis des djihadistes, en tout cas de fervents adversaires. Alors la France qui quitte le Sahel, on le disait, une évolution qui est plutôt positive, et on pleurera pas de ce côté du micro que ce soit arrivé. Ce qui est plus difficile du coup à avaler, bah, c'est que le scénario dans lequel c'est une puissance coloniale qui remplace une autre puissance coloniale, et pendant que les populations burkinabées continuent de mourir sous les attaques djihadistes, et désormais en plus sous les exactions des paramilitaires censés les protéger. C'est donc pas la fin de la France-Afrique, c'est le début de la Russe-Afrique ou un truc comme ça. Et du coup, bah, c'est une mauvaise nouvelle encore pour les populations qui, comme d'habitude, vont trinquer.
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5: Alors, l'ONG américaine ACLED vient de publier ses chiffres en ce qui concerne les affrontements entre groupes armés et pouvoir central en Birmanie depuis 2021, et il s'élève à plus de 100 000 morts. Depuis le coup d'état militaire qui a viré l'ancienne présidente et prix Nobel de la paix. Pour rappel, Aung San Suu Kyi avait été présidente de la Birmanie après des années de prison lors du règne de la précédente junte militaire. Elle avait obtenu le prix Nobel de la paix et tenté d'instaurer une démocratie. Merci. L'espoir est vite retombé avec le symbole de la femme opprimée en quête de liberté, puisque, à peine arrivée au pouvoir, elle avait commencé à orchestrer le massacre de la minorité Rohingya. Finalement, virée du pouvoir par une nouvelle junte militaire, le chaos qui a suivi dans le pays est devenu indescriptible. Le nombre de morts correspond à celui de la guerre civile en Syrie, et pourtant, personne n'en parle. Avec 1200 groupes armés différents participant au combat, le conflit en Birmanie serait le plus fragmenté du monde.
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2: Une autre petite brève, pour ceux qui n'ont pas suivi, le 26 juin, à Monaco, un oligarque ukrainien installé là-bas depuis les débuts des conflits a subi un attentat, donc il a été blessé, sa famille également. L'occasion de rappeler que les oligarques en Ukraine sont nombreux, environ 150, à avoir fui le pays au moment du début des conflits, malgré l'interdiction de quitter le pays. Voilà, et se sont donc tous installés dans la principauté de Monaco.
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1: Alors, commençons par les deux faits de la journée. Ce 1er juillet, on apprenait que des dizaines de millions d'Américains étouffent sous des températures écrasantes. Là-bas aussi, des dizaines de records locaux tombent. On parle de température ressentie. Alors, vous notez que c'est ressenti, hein, du coup. Si on prend les pas ressentis, on est un peu plus bas, mais on est quand même entre 40 et 46 de ressenti. Les Américains, faut toujours qu'ils fassent style, ils sont au-dessus des autres, du coup, ça, c'était un peu plus bas que notre canicule de cette année. Mais voilà, faut qu'ils se la pètent, ceux-là. Enfin bon, et du coup, simultanément, l'autre information qui est tombée aujourd'hui, c'est que Copernicus Marine, donc c'est la version étude de l'eau du satellite météorologique, annonce que les océans viennent de vivre leur mois de juin le plus chaud, avec une moyenne quand même de degrés pour les océans de 20,98 degrés en surface, ce qui fait un nouveau record. Le directeur du service climatique européen parle de territoire de l'inconnu et prévient que d'autres records devraient tomber dans les mois à venir. On en avait déjà parlé, il faut dire que c'est El Niño qui s'installe dans le Pacifique et qui pourrait être un des pires El Niño depuis quelques années. Et il s'ajoute à du coup une tendance de fond, hein, celle du réchauffement climatique, enfin du dérèglement climatique, mais qui en été est un réchauffement. Et les deux phénomènes se superposent, c'est ce qu'on observe, donc c'est pas une anomalie, c'est du coup la nouvelle normalité finalement qui est en cours de s'installer. Dans ce contexte, le débat politique français de ces derniers jours, alors quand il n'était pas sur un gamin qui tire au pistolet à eau sur des gens auprès du canal Saint-Martin, j'espère pour vous, vous avez échappé à cette histoire-là, mais voilà. Mais du coup, quand c'est pas là-dessus, c'était des débats pour savoir pourquoi est-ce qu'on n'a pas tous dans nos appartements une petite climatisation, histoire de pouvoir faire comme avec le chauffage. Et alors si la question de la climatisation, la demande au niveau individuel, elle est compréhensible, il fait chaud, les gens meurent, l'OMS a attribué plus de 1300 décès supplémentaires à la seule semaine du 21 au 28 juin. Et du coup, bah, certains réclament qu'on équipe massivement les logements en climatiseurs. Et par certains, c'est notamment une partie de la droite et de l'extrême droite, les mêmes qui étaient climato-sceptiques jusqu'à il y a encore une ou deux années. Et climato-sceptique, c'est une manière polie de dire négationniste du réchauffement climatique. Mais du coup, voilà, face au fait de cette canicule qui fait qu'on ne peut plus trop détourner les regards, surtout que c'est la deuxième en un mois, ils s'emparent du problème, et leur manière de s'emparer du problème, bah, c'est cette histoire de canicule pour tous. C'est une cause populaire concrète, immédiate, qui permet de parler canicule sans avoir jamais à prononcer les mots gaz à effet de serre. Et ça, gaz à effet de serre, quand même, ça les emmerde, parce que ça nécessite de remettre en cause des choses. Alors, disons-le clairement, hein, protéger les personnes les plus vulnérables de la chaleur, c'est pas discutable. Les personnes âgées isolées, les malades, les travailleurs qui n'ont pas le choix, il faut des solutions immédiates. Et du coup, bah, la climatisation, dans un monde où rien n'a été pensé jusque-là, c'est une solution immédiate. Mais la climatisation de masse comme réponse systémique, ça c'est une autre affaire. D'abord parce que la climatisation ne fait pas disparaître la chaleur, elle la déplace, l'air refroidi à l'intérieur a été rejeté plus chaud dans la rue, et du coup encore plus chaud parce qu'il faut des moteurs pour réussir ce transfert de chaleur. À l'échelle d'un appareil seul, c'est anecdotique. À l'échelle d'une métropole entière, une étude de Météo France et du CNRS estime que l'usage massif de la climatisation dans le contexte particulier, par exemple d'une rue française, parce que c'est moins le cas dans des pays avec des rues larges, on pourrait se retrouver avec des rues avec plus de 2,4 degrés la nuit, et du coup précisément au moment où les corps ont le plus besoin de récupérer et du coup de froid. On refroidit son salon en réchauffant la rue de son voisin qui n'a pas les moyens lui de s'équiper, et c'est une réponse individuelle à un problème collectif qui aggrave la situation pour ceux qui restent dehors. Ensuite, parce qu'en période de canicule, la chaleur fragilise les câbles électriques enterrés dans les villes, et la demande en hausse de climatiseurs, de ventilateurs et du coup des gens qui rentrent chez eux et qui consomment déjà de manière générale de l'électricité, sollicitent les réseaux au pire moment. Un réseau qui, à la différence de ce que les discours rassuristes disent, n'est pas prêt à supporter un monde à plus de degrés, notamment dans les villes où les câbles sont enterrés et où la nuit, le bitume, après quelques nuits de, enfin quelques journées de canicule, est chauffé à blanc. Enfin, parce que même en France, avec un mix plutôt favorable à une électricité, on va dire, décarbonée, et ben du coup, elle n'est pas totalement décarbonée. Le déploiement massif de climatisateurs, ça reste du coup une demande en plus de courant électrique. Et bah, cette demande en plus, ça représente quand même, in fine, de la consommation d'énergie en plus. Sans compter les liquides frigorigènes qui ne sont pas super non plus pour le réchauffement climatique. Et on est du coup dans un signal inverse de celui qu'il faudrait envoyer. Parce que ce qu'il faudrait envoyer, c'est bah, de parler justement de l'adaptation réelle des bâtiments. Construire des bâtiments adaptés à la chaleur, alors j'en sais rien, isolation renforcée, ventilation naturelle, toit végétalisé. Je suis pas architecte, mais en tout cas c'est des trucs comme ça qui doivent pouvoir se penser. Végétaliser massivement les villes, ici à Lyon ils ont commencé, mais il y a plein de coins où ça n'a pas du tout été commencé, et on voit que la nouvelle métropole compte arrêter la végétalisation de la ville. Casser les îlots de chaleur, en tout cas en replantant là où ça, on a coulé du béton. C'est des solutions qui s'attaquent au problème à la source et qui sont collectives et durables. Mais c'est un hasard peut-être si du coup les mêmes qui n'aiment pas trop qu'on parle de solutions de long terme collective et durable choisissent de plutôt parler de climatiseurs individuels que de trucs qui demandent une politique publique pensée, des investissements à long terme, des transformations du rythme de vie des gens, des solutions qui du coup ne plaisent pas beaucoup dans le débat politique actuel, où on préfère vendre une unité extérieure à chaque fenêtre plutôt que de toucher aux promoteurs oubliés, aux immobiliers, aux règles de construction. Alors bien sûr, il ne s'agit pas de vous culpabiliser ou nous culpabiliser si crevant de chaud on finit par acheter un appareil de climatisation. La climatisation, c'est une rustine, et du coup, individuellement, chacun fait comme il peut avec les 40 degrés qu'ont pu atteindre certains de nos appartements. Mais la climatisation comme politique publique, là, clairement, on a un problème. Et confondre les deux, volontairement ou pas, c'est une erreur politique. Et c'est précisément ce que font ceux qui, par intérêt, ont l'intention que de rien ne change, et qui voudraient surtout pas qu'on parle de changer les choses.
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3: Bon je vois que avec tout ce que tu viens de dire, je me rends compte qu'on va tous crever. Alors, comme on va tous crever, j'aurais une petite question en faisant peut-être le prof de français relou, mais climatisateur, c'est-à-dire c'est plus puissant qu'un climatiseur ou...
1: Oui, alors un climatisateur, c'est quand ça se climatisationne, alors que le climatiseur, il climatisonne.
3: D'accord, ok.
1: Rien à voir, c'est deux modèles techniques particuliers.
3: Merci pour ce petit point grammatical.
1: C'est deux technologies importantes qui ne fonctionnent pas pareil, mais c'est normal que vous ne connaissiez pas, parce que on ne peut pas être tous spécialistes du bioclimatique, de l'ingénierie des systèmes frigorifiques.
3: Hommage à la grammaire française, merci.
2: Merci pour ça.
1: Maître Capello, vous avez encore une grève ou...
3: Eh bien, moi non.
1: Ok.
2: Non, moi non plus.
1: Ah d'accord, du coup il me reste plus que ma brève, alors attendez.
3: Ah
1: attendez.
3: Il t'en reste encore, tu as encore des infos.
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1: Voilà, alors c'est l'info un peu... c'est une sorte d'info feel good, parce que... Non mais vous verrez, le sort, il est important dans mon histoire. Ah. Hier, le 30 juin, le parquet européen, organe indépendant chargé de lutter contre la fraude au fonds de l'UE, a mené, vous me voyez venir ?
3: Oui.
1: Ouais. A mené une série de perquisitions en France, en Belgique, en Espagne, en Italie, dans le cadre d'une enquête sur les usages de fonds de l'ex-groupe Identité et Démocratie au Parlement européen, entre 2019 et 2024, où siégeait notamment le RN. Les soupçons portent cette fois-là sur 4,3 millions d'euros. Alors c'est petit joueur, parce que je crois que le RN a lui tout seul sur le... dernier procès était au-dessus. Mais bon, voilà, petits joueurs, ils ont quand même réussi à détourner 4,3 millions d'euros. La majeure partie aurait bénéficié à des sociétés écrans liées à la commission, notamment d'un certain Frédéric Chatillon, conseiller de Marine Le Pen, et à son épouse. Alors, ce qu'on décrit là, c'est des soupçons pour l'instant, mais ce qui confirme, c'est que c'est encore l'utilisation de fonds européens. Alors, je ne sais pas si vous vous souvenez, mais quand on parlait du procès du FN, un des trucs qui faisait qu'ils étaient vraiment scandalisés qu'il y ait eu un jugement qui s'appliquait de manière provisoire, c'est qu'il disait, parce que les juges avaient dit on l'applique de manière provisoire parce que quand même il y a un scandale public, et scandale public il faut empêcher qu'il puisse se réactualiser, et eux ils ont répondu oh là là ma bonne dame, mais comment vous voulez que ça se réactualise? Et en fait c'est parce qu'ils voulaient dire que ça pouvait pas se réactualiser, c'était déjà en cours, donc en fait finalement vous inquiétez pas, ça sert à rien de nous punir, on va déjà être rattrapé pour 2019-2024, parce que du coup 2019-2024 ça couvre la dernière session, donc en fait finalement pour remplir le trou de l'EFN détourne des fonds publics depuis que le Parlement européen existe, il ne manquera plus que la session 2024-2026, qui est celle en cours, et donc il suffit d'attendre... Merde, c'est quand les élections européennes ? Je ne sais pas, mais en tout cas, on va bientôt l'avoir, ce seuil-là. Tout ça pour dire que, le système, c'était du coup que des prestataires proches du parti se faisaient financer pour des trucs qu'ils n'auraient pas dû financer. Et voilà, et du coup c'est ce même FN qui prétendait pendant longtemps que lui au moins il s'était pas fait choper en piquant dans la caisse, ce qui fait chaud pour moi comme pour tout le monde, ne me regardez pas comme ça avec cette air de mais qu'est-ce qu'il raconte, mais qui du coup se plaignait que les élites se servent et que le système c'était vraiment des salauds. On voit qu'apparemment ils se sont quand même assez vite fait au système, et que finalement ils ont utilisé plus ou moins les mêmes systèmes que ceux dont on a pu parler pour la Macronie, pour détourner des fonds. Et du coup, bah, comme je vous le disais, hein, ce contexte s'ajoute du coup au fait qu'on attend pour début juillet. Donc début juillet, bah, c'est aujourd'hui, mais alors j'ai pas lu la date exacte, mais bah, le rendu du procès de Marine Le Pen qui devrait décider est-ce que c'est elle ou Bardella qui va être candidat à la prochaine élection présidentielle. Mais du coup, a priori, ce qu'il faudrait, si le FN prévoyait un peu à long terme, c'est déjà qu'il décide qui sera le remplaçant de Bardella quand il aura fini par chuter dans cette nouvelle affaire politico-judiciaire sur le financement du FN.
3: Mais du coup, est-ce qu'il risque d'être déclaré inéligible avant l'élection présidentielle ou...
1: Non, aucune chance. Là, on en est vraiment à l'enquête préliminaire. Non, c'est ça qui est beau avec la justice. C'est qu'il sera... Enfin, après, enfin, je veux dire, la plupart du temps, c'est plutôt bien qu'ils prennent le temps de faire des enquêtes un peu sérieuses. Mais enfin, du coup, là, on sait déjà, a priori, qu'il n'y a pas de raison que cette fois-là, ils n'aient pas piqué dans la caisse, alors qu'apparemment, il y a des traces qui laissent penser. Mais du coup, non, là, on en est vraiment... C'était les perquisitions. Il n'y a même pas eu encore les gardes à vue. Donc j'imagine que s'il est élu président, ce sera un peu comme Sarkozy, on pourra se venger a posteriori en le regardant aller en tôle pour détournement de fonds publics. Ah ouais, pardon, je vous avais dit que j'avais une bonne nouvelle, mais vous voyez quoi.
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1: Et encore, je vous ai pas raconté ce qui s'est passé la semaine dernière dans la rue.
2: Et lance-toi.
1: Eh ben, il y a eu un mort de la canicule et au moins 4 personnes qui ont fini en réa. Et c'est un peu pour ça qu'ils ont ouvert plus vite un deuxième gymnase. C'est parce que les gens commençaient à crever dans les rues de Lyon.
3: Là, tes chiffres, c'est... Ah oui, c'est Lyon. C'est pour Lyon.
1: C'est pour Lyon, oui, pardon. Ouais. Non, pour la... Bah, on parle de plus de 1300 personnes. Et en plus, c'est pour Lyon, ce qui est connu par les gens. Ouais, du coup, peut-être plus, peut-être bah, pas moins, parce que ceux-là, au moins, ils sont sûrs. Mais voilà.
2: Un petit agenda peut-être, non ? Quelqu'un...
3: Il n'y a pas que la police qui tue, il y a la canicule aussi.
1: Il n'y a pas que la police qui tue, ouais. Et ben, un petit agenda, non, partez en vacances. Si vous ne pouvez pas partir en vacances, allez au parc de la Tête d'Or. Et voilà, vous avez un agenda ?
3: Non. Et organiser l'évasion des girafes ? Bah non, moi, j'ai pas d'agenda.
2: Non, j'ai pas trouvé non plus, si ce n'est que ce soir, jusqu'à 21h, il y avait une soirée de projection de court-métrage au planning familial à Villeurbanne. Voilà, c'est toujours bon de communiquer autour des droits des femmes, sans être coupé par un homme.
3: Ah pardon, c'est vrai, non mais je croyais que t'avais fini.
2: Non, c'est bon, je t'en prie, tu peux y aller.
3: Non, ça m'a fait penser.
1: C'est vachement bien ce petit théâtre que vous faites.
8: C'est intense.
1: Tu viens me couper, s'il te plaît, comme ça fera bien.
3: Il y a en même temps, oui, parce que si on dit les trucs qu'il y a en même temps que le Canu Info, il y a aussi un truc à l'amicale sur. C'était pour ça ma petite réflexion de tout à l'heure sur les crimes de la police.
2: Ah, ok.
3: Voilà. Et. À l'Amicale, au 31 rue Sébastien Griff, c'est ce soir. Il y avait une conférence de presse cet après-midi, et là, à 19h, il y a un repas avec une cantine dont le bénéfice sera reversé au collectif Solidarité entre femmes à la rue.
2: Mm-hmm. Voilà. C'est tout.
1: Il était mercredi 1er janvier 2026.
3: 1er janvier ?
1: Et il est 19h20.
3: 1er janvier 2006 ? Et ben effectivement, la chaleur tape.
1: Et putain, mais qu'est-ce qu'il fait chaud dans ces locaux ?
2: Il fait chaud.
1: La canicule, c'est pas arrêté dans le
2: studio. Non,
1: il n'y
2: a pas la
1: clim
2: ici.
1: Bon allez, on vous souhaite un bon
3: bonne soirée
1: soir et à bientôt.
3: Bonne semaine.
2: Bonne soirée.
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Vous avez pu écouter dans l'ordre Caïman avec le titre Grand 8. Ensuite, c'était Fanny Swan et le titre Ailleurs partir. Et enfin, le groupe Lundi Matin et la chanson Seul à deux. 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

0: Voilà, sur Canu, c'était Maurice Starr, Electric Funky Drummer, et je passe le mic.
1: Avant ça, c'était Mischief Brew avec Roll Me Through the Gates of Hell.
2: Encore avant, le ministère des Affaires Populaires avec Elle est belle la France.
3: Et juste avant, un groupe qui nous a annoncé une très bonne nouvelle, c'était Johnny est mort par La Blanche, Radio Canu.

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À l'instant, c'était Karina Salvado avec Voudar des bébés d'or. Juste avant, Mélis Mel aux armes. Et encore avant, Catherine avec Liberté. 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

vous êtes bien sur Radio Canu, la plus funky des radios. On vient de se faire donc une petite session assez funky avec tout d'abord Ceux qui marchent debout, le morceau Audio Smog. Juste derrière, directement de Lyon, La Waka avec le morceau Le Maître du Ruban. Et pour finir, directement de Genève, l'orchestre tout puissant Marcel Duchamp. 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

Radio Canu, vous venez d'entendre Mathilde quand elle se regarde dans la glace en duo avec Letty Dudahu. Ensuite, il y avait Lala Bolduc, Le Bronx, et tout de suite derrière, Trottignant, Romagno et Vignolo qui chantaient Black Dog.

Vous êtes toujours à l'écoute des bandes continues de Radio Canu, la plus rebelle des radios, et on vient de s'écouter dans l'ordre Labyrinth de Sia Diplo, Angel in Your Eyes, Monument de Royce Cope et Energize de Lewis O'Man. 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
1: Vous êtes sur Radio Canu 102.2 FM. On vient d'écouter Acero Moretti avec Mani in Alto, suivi de Microplateforme avec Antifa. Et pour finir cette session de hip-hop underground et Antifa italien, eh bien c'était Kuba Cabal avec Bimbo Bang.

l'instant, c'était 14 ans, une chanson de Barbara Carlotti. Juste avant, Barba Papa de Medine. Et encore avant, Therefore, I Am de Billie Eilish. 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

0: Vous êtes bien à l'écoute de Radio Canu, la plus rebelle des radios. Dans ces bandes continues, nous avons écouté trois morceaux. À l'instant, c'était Volbeat avec Pearl Heart, juste avant les Spiritual Beggars avec Turn the Tide, et encore avant, c'était Kenny Arcana avec Casse le Schéma.
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On s'est fait un spécial reggae qui nous vient de Gambie, la Gambian Army, en place sur Radio Canu. On avait commencé avec Nine Bars, Internet Badness, suivi de Lil Booba, accompagné de chanteur Addy Boy pour le morceau Bulletproof. Et on a fini avec Ja Ringo, Liberation, Radio Canu, la plus radio station Gambian International.

Vous avez pu écouter sur les bandes continues de Radio Canu dans l'ordre Camille Leili avec le titre La Rose et l'Olivier. Ensuite, c'était Zato et le titre On the Getaway. Et enfin, Sophia Jebel Rose avec le titre L'homme au costume doré.

même sens. Oui, oui, le morceau, c'est dans le même sens. C'était Van Van, Grâce et Volupté, à l'instant sur Radio Canu, la plus feu-ou des radios, que des morceaux feu-ou. Juste avant, il y a eu Théodora avec Miss Kitoko, et encore avant, Little Sims avec Point and Kill. 102.2, la plus rebelle.

Voilà une petite bande continue magique de la plus rebelle des radios, avec dans l'ordre un peu de jazz, Henri Texier et le morceau Jungle Jig. Ensuite du métal calme avec les Prousses et Alleviate, et un peu de métal de Roumanie cette fois avec les Dirty Shorts, Nem Lop Tam, Radio Canu, la plus éclectique des radios.

Le meilleur groupe du monde. C'était l'orchestre tout puissant Marcel Duchamp à l'instant avec le morceau Blow sur Radio Canu. Juste avant, vous avez entendu Scarlet Pleasure avec What a Life, un extrait de la bande originale du film Drunk. Et puis encore avant, c'était Orchestre Man of in the Dark, OMD, avec le morceau Electricity. Et ça continue sur le 102.2.

On vient de se faire une série punk hardcore des années 80. C'était Nicky Reagan, le groupe de Chicago, avec la tune Treason. Juste avant, c'était les fameux Operation Heavy avec le morceau Sound System. Et on avait commencé par les vétérans du punk 77 anglais, UK Subs, le morceau Living Dead.

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Vous êtes bien sur Radio Canu 102.2. On vient d'écouter dans l'ordre Crimes avec Fade, ensuite Gucci Uchi avec Queen of Darkness et après Rituals avec Rituals. Et bien c'est toujours Radio Canu 102.2. Restez à l'écoute.

Vous êtes sur les bandes de Radio Canu et ses textures sonores et musicales en tout genre. On vient de s'écouter dans l'ordre Kim Gordon, l'emblématique leaduse de Sonic Youth avec le morceau Bye Bye. Juste après, c'était Sleaford Mods avec Force 10 from Navarro. Et juste là, c'était un groupe lyonnais, Unum, avec Diablo Rosso. 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

0: Vous êtes bien sur les ondes de Radio Canu, on s'est écouté Zdek Mouloud, on s'est écouté Zdek Mouloud dans un titre magnifique, Limer Vrir, suivi de
1: Azaf Avidan and the Mojos avec The Ghost of a Thousand Little Lies.
0: Et puis on a terminé avec un titre d'un duo, Farhat Mahni, celui qu'on a appelé le maquillard de la chanson kabyle, et puis la chanteuse, la diva, une rebelle, la rebelle des Aurès, Tehia, dans un titre intitulé Tileli, la liberté.

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0: C'était Soumaya avec Mon Instinct. Juste avant, c'était Ani Kouni de Polo et Pan. Et encore avant, Comment de Clou. Et c'est les bandes continues sur Radio Canu.
1: Tolérance zéro. Les policiers ont reçu de nouvelles consignes.
2: Moi, j'agis. La seule chose qui m'intéresse, c'est d'éradiquer la délinquance.

0: 65% des Français interrogés se déclarent favorables au principe de tolérance zéro.
1: Prévoir les allocations aux parents qui ont des enfants qui sont délinquants.
2: Pour ça, il faut

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Vous écoutez Radio Canu, une radio qui est rebelle. À l'instant, nous entendions Spiral Tribe, le morceau Forward the Revolution. Juste avant, il y avait les Londoniens de version Big Five avec le morceau Time to be Happy. Et encore avant, un montage de la formation Nailisis intitulé Tolérance Zéro sur Radio Canu.

0: Yes, toujours dans cet hommage à Vincent Rasputa, on s'est écouté The Frighteners Never Answer, l'année 2012. Juste avant, c'était une reprise de John Holt par les Burningers, le groupe punk rock français Police in Helicopter. Et on avait commencé par The Agrolites Free Time, dont Vince Rasputa et moi-même, on avait fait la première partie avec Skanky Tunes il y a quelques années.
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Le dernier morceau, c'était donc Johnny Walker de Papier Bruit, issu de leur EP Giratoire qui vient de sortir. Le premier, c'était Alep de Phosphore, le slam, suivi donc de Enquête de Liberté de son collectif du Cercle des Poètes à la Rue. Le Cercle des Poètes à la Rue qui animons donc tous les troisièmes mardis de chaque mois. Et vous êtes les bienvenus, une scène ouverte slam au Macanudo, c'est la Slamicale. Et on est très fiers, mais très très fiers d'être présents sur Radio Canu, la plus rebelle des radios, 102.2. Merci.

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Vous avez pu écouter dans l'ordre Opaline avec La fille tatouée, Sarah Saphir avec le titre Avant toi, et enfin c'était Neptune et le morceau Stella. 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

C'était I Let Myself Go Blind, Compromat à l'instant, avec un featuring de Vim à la Ponce et de Sonia Deville. Juste avant, Grâce et Volupté, Van Van, avec le morceau Passer l'orage, et encore avant, Made in QI Rap. 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

Vous êtes toujours à l'écoute des bandes continues de Radio Canu. On vient de s'écouter dans l'ordre Dalton 2 de Mani GT, Maison d'arrêt de Niax et Corbeau de Soul King. 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

vous écoutez Radio Canus en 2.2. Nous venons d'entendre un groupe danois, The Movement, qui chantait le morceau More Products. C'était précédé par le groupe de Montsalimine Hors Contrôle avec le Front des Résistants. Et encore avant, il y avait Los Tres Puntos, Mi Di Salto.

On vient d'écouter Marcus Eye avec Adopta pour la tune Mr. Moneyman en mode rocksteady. On a enchaîné avec l'original Naomi Cowan from Jamaica avec son morceau True Lies. Et on a fini avec les vibes UK du label Ariwa avec Joe Ariwa à la prod et Ashanti Sela au chant Live Upright. 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

et vous écoutez toujours Radio Canu, la plus rebelle des radios, et c'est les bandes continues. On vient de s'écouter le duo stéphanois Mauvaise Surprise avec leur synthpunk. Ensuite, c'était Rocky Erickson, le chanteur de 30th Floor Elevator, avec le morceau John the Lawman, qui est sorti sur l'album Gremlins Have Pictures. Et on a fini avec les crusts américains de Disrupt et le morceau Domestic Prison. 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

Vous êtes sur les bandes de Radio Canu et ses textures sonores et musicales en tout genre. On vient de s'écouter dans l'ordre Kim Gordon, l'emblématique leaduse de Sonic Youth avec le morceau Bye Bye. Juste après, c'était Sleaford Mods avec Force 10 from Navarro. Et juste là, c'était un groupe lyonnais, Unum, avec Diablo Rosso. 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
5: Ouais. Totalement formidable. Vous êtes toujours sur les bandes de continue de Radio Canu. On a écouté dans l'ordre le titre L'Enfer des Villes, extrait de l'album L'Enfer des Villes. On retrouve dessus Benaïssa, Drixi, Fracas, Sal, Tovi de la clique MDP, le rap. Juste après, c'était le Lyonnais Mathieu Côte avec son morceau Tendre. Et à l'instant, c'était Rural alias MC Requin avec ce magnifique titre de 1 minute 22 qui s'appelle Bibiné. 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

Et on vient de s'écouter dans l'ordre What Kind of Music de Tom Misch et Alpha Mist, Hackers de Daniel Koster et Ben Esposito, et History Song de The Good, The Bad and The Queen. 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

Radio Canu, Radio Rebelle, nous venons d'entendre le groupe Le Tigre. Juste avant, il y avait les Flogging Murphys et encore avant, Attila de Stockbroker.